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1: Bonjour, l'été de tous les dangers, un incendie, un de plus, s'est déclaré hier en fin d'après-midi à Bellegarde en Diois dans la Drôme. Il a déjà parcouru 110 hectares, le feu parti vers 17h50 sur le massif du Claps mobilise d'importants moyens terrestres et aériens. Un hameau d'une cinquantaine d'habitants a été évacué préventivement. Un grand concert caritatif avec plusieurs stars de la chanson française se tiendra le jeudi 27 août à l'Arkea Arena à Floirac, près de Bordeaux. L'événement intitulé SOS Solidarité Incendie sera présenté par Julien Courbet et Eric Jean-Jean. Il sera diffusé en direct en prime time sur M6 et RTL, partenaires du spectacle. La Saône-et-Loire et la Loire sont sortis de la vigilance orange canicule. 16 départements de l'Est et du Sud-Est de la France restent toutefois placés à ce niveau de risque. Météo France anticipe des températures qui repartiront à la hausse demain mercredi en moyenne vallée du Rhône et sur le pourtour méditerranéen. Malgré les incendies et les canicules, l'Hexagone reste la destination privilégiée des Français pour le mois de juillet. Elle accuse tout de même une baisse de 7% de séjours par rapport à juillet 2025, selon une étude commandée par les entreprises du voyage. 8 ONG de défense de l'environnement et le syndicat agricole Confédération Paysanne s'unissent contre la loi d'urgence agricole. Ils appellent à censurer ce texte au motif que certaines mesures sont contraires à la Constitution. Interpellé après une traque ayant mobilisé plus d'une centaine de gendarmes, le suspect dans le meurtre d'un homme de 79 ans à Sardieu en Isère dimanche a été placé en garde à vue. Connu de la justice, ce quadragénaire a déjà été condamné à plusieurs reprises pour des faits de vol aggravés notamment. C'est la fin de ce flash, une très bonne journée à notre écoute.
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2: La météo pour ce mardi 4 août, temps lourd et orageux dans le nord-est. Ciel chargé près de la Manche avec un risque d'averse. Le beau temps chaud persiste sur une large moitié sud. Et les températures pour ce mardi matin, 17 degrés pour Brest et Cherbourg, 18 pour Bordeaux, 18 également pour Biarritz, 20 degrés pour Toulouse et Lille, 21 pour Paris et Strasbourg, 22 à Lyon, 23 degrés pour Nice, Marseille et Perpignan et 26 degrés pour Ajaccio. Et pour ce mardi après-midi, 24 degrés sur la Bretagne, 25 degrés sur la Normandie. Il fera 30 degrés sur les Hauts-de-France, 30 degrés également en Nouvelle-Aquitaine, 33 sur l'Île-de-France et le Grand Est, 33 également en Vallée du Rhône, 34 degrés encore sur l'Occitanie ainsi que sur le Golfe du Lion.

0: Bonjour à toi, mon frère. Aujourd'hui, nous allons parler d'aimer son prochain. Pas facile d'aimer son prochain. Hier, j'ai écouté le dernier album de Francis Lalanne et ce sera difficile d'aimer son prochain. Tout le monde ensemble. Jésus est avec nous. Si vous le voulez bien, je vais vous présenter son prochain invité, Yannick.
1: Ouais.
0: Bonjour Yannick.
1: Bonjour.
0: Tu as un témoignage incroyable à nous communiquer.
1: Ouais, ben en fait, j'ai essayé de me pendre la semaine dernière et...
0: Tu l'as péché.
1: Oui, je le regrette beaucoup.
0: Alors demande pardon au Seigneur et repens-toi.
1: Ouais, je vais peut-être me rependre cet après-midi.
0: Tu viens pour nous interpréter une chanson d'espoir, d'amour.
1: Ouais, moi et mon copain Thierry, on...
0: Oui, bonjour Thierry.
2: Bonjour.
0: Bienvenue dans la maison de l'amour.
2: Merci.
0: La paix soit avec toi.
2: Vous aussi.
0: Alors comment s'appelle cette chanson que vous allez nous interpréter dans la paix de l'amour, de la joie?
1: Eh ben, ça s'appelle La joie de l'amour de la paix.
0: Eh bien, nous vous écoutons dans l'allégresse.
1: Ok.
0: Oui. Attention. T'es prêt?
1: Ok.
0: Un, deux. Attends.

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1: On dit dans 144, là, autour de moi, vous étiez pas né. Et d'ailleurs, quand je vois vos gueules comme ça, plus je vois vos gueules, puis je me dis que si vos mères auraient su, elles auraient serré les cuisses. Puisque... Oui, mais en 44, on savait pas qu'il fallait aspirer la pompe à vélo. Alors on gonflait. Voilà. Alors, tu n'as pas remarqué les garçons, là, ceux qui avaient un vélo. Tu n'as pas vu les filles comment elles regardent ta pompe. Quand tu passes en vélo, elles disent une belle pompe, hein. Tu sais que si tu laisses le vélo quelque part, maintenant, il faut enlever la pompe. C'est pas ça. Parce que les filles, elles vont t'approcher ta pompe. Hein. Tu sais que les filles, à l'heure actuelle, ont beaucoup de peine d'acheter des pompes à vélo. Chaque fois, le marchand leur dit, vous avez l'ordonnance. Ça t'est pas arrivé au garçon, là, qu'une copine te dise, dis, tu me la prêtes, ta pompe à vélo. Dis, ta pompe à vélo, tu me la prêtes. Alors, tu la lui prêtes, elle rentre chez elle et tu entends. Et après, minou, minou. Le breakfast was a little cage. Le déjeuner pour le petit chat mignon. Ça n'a pas l'air de vous plaire tellement, fils. Et ça me fait assez plaisir que ça vous plaise pas. Tiens, j'aimerais chacune des jeunes filles de cette salle-là que tu prennes pour toi, en particulier ce que je vais dire en général, pour que tu n'en perdes pas une. Écoute-moi bien, chacune des filles. Si tu es assez salope, si tu es une telle ordure, une telle pourriture de femme, que tu sois capable toi-même, délibérément, de faire tuer cet enfant que Dieu a placé dans ton ventre. Pourquoi tu n'en fais pas profiter déjà? Jusqu'au bout. Non seulement les filles sont bâtards, mais elles veulent crever le chat. Alors j'espère aux filles que ce que je viens de dire vous servira de leçon. J'ai une manière de faire la morale qui est assez brutale, mais on s'en souvient. On peut dire que ça porte, moi. Mais personnellement, je porte à gauche, mais je suis progressif. Allez, à partir de maintenant, je m'adresse aux très jeunes femmes de cette salle. S'il y en a parmi vous, mesdames, qui avez eu déjà plusieurs enfants, vous êtes en dehors de cette discussion, puisque vous avez rempli votre contrat avec la vie. Je m'adresse à celles qui ne sont pas mariées et qui, n'étant pas mariées, n'ont pas d'enfants. Il vaut mieux, quoi. Il vaut mieux, parce qu'on a beau dire que les mères ont évolué sur le plan de la libération, etc. Mon cul, oui. Ça n'a pas beaucoup changé, tu sais. Alors, vis la scène, chacune des filles de la salle, avec acuité. Imagine, chacune des filles, que tu t'aperçoives que tu es enceinte. Et arrête de toucher du bois, c'est trop tard, imbécile. C'est pas que tu dis ça, tu vois, les filles qui disent, oh putain, on brûle. Hey, de toute manière, comment tu veux savoir si tu es enceinte? Attends la fin du mois, tu vas le savoir tout de suite. C'est pas 10 minutes après qu'on s'en aperçoit. 10 minutes après, évidemment, ça coupe les jambes, d'accord? Alors, imaginons chacune des femmes, là, soyons optimistes. Hein, imaginons que vous êtes toutes bien réglées. C'est pas de l'optimisme. Chaque fois que je dis ça, tu vois les femmes qui disent, mon Dieu, écoutez-le, écoutez-le. Alors, vis la scène, chacune des filles. Alors, tu es bien réglée, comme disent les femmes, tu es réglée comme du papier à musique. Hein? Voilà. C'est presque tous les 28 jours que c'est comme si on tirait la chasse. Il y a un débarquement, hein? Et aussitôt après, tac, la douleur s'efface. La douleur s'en va. Non, non, tu n'as pas vu ces publicités à la con, la télé. Hein? Alors, ils en loupent pas une. Alors, actuelle, tu as vu, pendant qu'on bouffe à midi, on voit utiliser le linge hygiénique, machin, le tampon Schtroumpf, quand on le met dans l'eau, il gonfle en travers, il gonfle pas en longueur. Au moment que tu bouffes, c'est vraiment... Et puis à l'heure actuelle, tu as vu, pour les filles, ils lancent une bande hygiénique avec le côté adhésif, tu as vu? Ce que vous savez pas, les garçons, c'est que ces cons de filles, 9 fois sur 10, mettent l'adhésif sur les poils. Alors là, elle tient la bande, hein? Là, pour tenir, elle tient. Simplement, quand la fille change de bande, tu entends... Il y a le voisin qui dit, tiens, il plus même poulet. Hein? Allez, alors... Vis la scène, là. Allez, vis la scène, chacune des filles, là. Imagine, alors, tu es bien réglé, là, et voilà qu'un jour, étant bien réglé comme ça, tu te dis, mais oh, j'aurais dû voir mes règles déjà, moi. Alors, tu fouilles dans ton sac, tu prends ton petit calendrier, c'est blablabla, 2 jours de retard. Alors, tu dis 2 jours de retard, bon, elles viendront demain, hein, et le lendemain, ma cache. Rien du tout le lendemain, alors tu dis 3 jours de retard, ça doit être un blocage psychique. Parce que je sais que ça va vous étonner aux hommes, mais il faut me croire, hein? Les femmes ont des blocages psychiques. Ouais. Je sais que ça paraît invraisemblable de penser qu'une femme puisse avoir quoi que ce soit de psychique, mais c'est un fait. Voilà. C'est-à-dire que quand une femme est anxieuse de voir ses règles, quand elle a peur d'être enceinte et qu'elle se dit pourvu que mes règles arrivent, elle se le demande avec une telle anxiété que ça finit par lui bloquer les règles. Ouais. Les règles ne viennent pas. Alors au bout de 3 jours de retard, un blocage psychique, d'accord, mais 6 jours de retard, par exemple, psychique, mon cul. C'est le genre de psychique qui remue à 3 mois, quoi, tu vois? Alors, si tu n'es pas trop con, 6 jours de retard, n'importe quelle fille, tu vas vite trouver un médecin en disant, docteur, j'ai bien peur que, hein. Et le docteur, à ce moment-là, va te rassurer en te faisant passer des tests. Il te dit, madame, je vais vous faire passer quelques tests pour voir si vous êtes vraiment enceinte. Le docteur fait une blague à une ou deux grenouilles. Commencez pas, les garçons, hein. J'ai pas dit qu'il allait baiser une ou deux grenouilles. Hein, ils ont des yeux vicieux, les hommes, ici, autour de moi. D'abord, c'est dur de baiser une grenouille. T'as essayé de baiser une grenouille? Surtout que les types autour de moi, vous avez l'air de jeunes gens très comme il faut. C'est-à-dire facilement intimidables. Eh bien, essaye de baiser une grenouille, tu verras si c'est facile. Quand il arrive la queue à la main, comme ça, il y a la grenouille qui dit quoi? Je dirais tout ce que je dis, mais c'est vachement intimidant. Surtout si vous n'aviez pas été présenté. Vous savez qu'à l'heure actuelle, le diagnostic précoce de la grossesse est très rapide. Autant des lapines, à l'époque on sacrifiait une lapine, il fallait 3 semaines pour avoir le résultat. À l'heure actuelle, dans les 3 jours qui suivent, le médecin te convoque, et de mon temps, par exemple, avant la guerre, le médecin t'aurait dit, « Madame, j'ai une heureuse nouvelle à vous annoncer. » Et la suite, il disait, « Mais je suis pas marié, docteur. » Il disait, « Alors, mademoiselle, j'ai une pénible nouvelle à vous apprendre. » À l'heure actuelle, ça a beaucoup évolué. Les jeunes médecins te disent, « Ça y est, dans le cul. » Oui. Alors qu'est-ce que vous faites? Vous le gardez ou... Ils ont évolué, les jeunes médecins. Non. Hein? Ça a sérieusement évolué. Alors, vous savez qu'à l'heure actuelle, les Françaises, je m'adresse aux Françaises, là, vous avez des droits nouveaux. Vous avez le droit d'interrompre votre grossesse. Je vais vous dire d'ailleurs exactement ce qu'il faut que vous fassiez. N'importe quelle jeune femme, là, si tu vas voir le médecin et que le médecin t'annonce que, à la suite des tests qui t'avaient passé, tu es enceinte, tu dis au docteur, « Docteur, je vous annonce que je ne désire pas garder cet enfant pour des raisons qui me sont personnelles et dont vous n'avez rien à foutre. » Aider. Bon. Tu dis, alors voulez-vous, docteur, s'il vous plaît, me faire un certificat attestant mon état de grossesse et m'indiquer un hôpital ou une clinique quelconque où je puisse me débarrasser de ce fardeau. Bien dit, comme ça, hein. À ce moment-là, le docteur te fait un certificat, je sous-signe docteur Schtroumpf Moll, s'il est du Nord, ou alors Schtroumpf Dur, s'il est du Midi, voilà. On n'en est plus une chaussette un peu près. Alors, je sous-signe docteur Schtroumpf, déclare avoir vu ce jour Madame Entel, à qui j'ai fait passer tel et tel test, n'est-ce pas. Et il s'avère à la suite des tests en question, et leur côté positif, qu'elle est enceinte d'une période de 15 jours, 3 semaines, puisque tu arrives avec jour d'entente, donc 15 jours, 3 semaines de grossesse, cette dame ne désirant pas garder cet enfant, veuillez faire ce qu'il y a à faire en barrique. Avec un certificat comme ça, tu téléphones dans une clinique ou un hôpital quelconque spécialisé pour les avortements, quoi, n'avorte-toi, quoi. Hein? Et comme tu t'y es pris avec 8 jours de retard, tu peux bénéficier de la méthode Carman dite par aspiration, c'est le coup de la pompe à vélo. Ça veut dire que tu es libéré de ton enfant dans l'après-midi. Tu arrives à 2h de l'après-midi comme ça, hein? Tu t'allonges sur le chameau, les pieds dans les étriers, on te place un spéculum, on dilate un peu, à l'entrée de ta matrice, on met un petit coutu en caoutchouc, on fout une aspiration à l'appareil, et tu restes comme un con pendant 3 quarts d'heure. Au bout de 3 quarts d'heure maximum, tu sens une douleur dans le ventre comme une piqûre d'épingle. Le gosse est éclaté, c'est fini, il est décollé. Hein? À partir de là, on te met un linge pour voir que tu fous du sang partout comme une salope. Et tu restes allongé. Tu restes allongé sur un divan pendant 2 heures, histoire de te reposer un peu. Quoi, voilà. Hein? Et tu rentres chez toi, tu vois, tu arrives à 2h de l'après-midi. À 5h de l'après-midi, tu rentres chez toi, les jambes un peu flageolantes. Hein? Enfin, comme si tu avais tiré 8 coups dans l'après-midi. Voilà. Moi, j'aime beaucoup dire ça quand il y a des gens mariés dans la salle, tu vois pas. Chaque fois qu'il y a des gens mariés ici, il y a la femme qui dit au mari, comment? Alors, tirer 8 coups dans l'après-midi. Hein? Alors pourquoi tu fais ça tous les 3 mois? J'aimais te dire qu'à ce moment, les maris, ils me détestent. Ils disent, ils vont nous faire crever, ce con. Moi, j'adore foutre le bordel. Dans les... Alors, tu vois, n'importe quelle fille, là, tu vois à quel point, à l'heure actuelle, il est facile de se faire avorter. C'est tellement facile qu'il faut que tu fasses attention. Chez nous, dans le Midi, et oui, autant vous dire tout de suite que je suis du Midi. Souvent, on me prend pour un Suédois, vous comprenez? Eh bien, chez nous, dans le Midi, on dit, quand cela semble trop facile, serre les fesses, car une bite est cachée par là. C'est ça, vous comprenez? C'est très important, ça. Alors, avant que tu fasses quelque chose d'aussi décisif pour ta santé mentale que de te faire avorter, car un avortement, c'est pas sur ton physique que ça va influer, c'est sur ton mental. Avant, je voudrais que chacune des filles, avant ça, je voudrais que tu m'accordes 2 minutes de ta vie. Pas comme tu veux penser, commencez par les filles, hein. Elles sont aussi vicieuses que les garçons, elles sont non seulement vicieuses, mais imbéciles, quoi. 2 minutes, à mon âge, qu'est-ce que tu veux faire? Tu veux que je fasse en 2 minutes, à mon âge? Moi, il faut me prévenir la veille, par l'aide. À ce moment-là, je prépare ma bite, je la fais tourner, je la tâte à la tête, je mets un fer rouge au feu dessous en disant, si tu baisses la tête, tu te brûles. C'est... Et grâce à la méthode Coué, une bonne injection de béton armé, je fais des... Voilà. Non, je veux dire que chacune des filles, là, je te supplie d'ailleurs, je te supplie de le faire à chacune. Avant d'aller te faire avorter, je veux que tu ailles dans ta chambre, toute seule, sans parents, sans amis, sans rien. Et seule, comme ça, tu vas te poser la question aussi froidement que ça. Tu vas te dire, voilà, tout à l'heure, on va me sortir du ventre de ce fœtus, là, cette espèce de morceau de viande. Est-ce que je peux ce morceau de viande, quand on me le sort du ventre, le donner délibérément à manger au chat? Comme ça, froidement. Attention, sans rien penser. Si tu t'aperçois qu'en ton âme et conscience, tu peux donner ça au chat, vraiment, sans que ça te fasse aucun effet, comme si c'était de la viande, à ce moment-là, tu peux te faire avorter. Tu peux te faire avorter parce que ça veut dire, en clair, que tu n'as aucune conscience, aucun sens moral, donc par la suite, ça ne sera pas préjudiciable. Mais attention, ma petite, s'il y a en toi la moindre restriction mentale, c'est-à-dire si tu te dis, oui, après tout, c'est moi qui suis en scène, c'est moi qui vais subir les inconvénients de cette grossesse, j'ai le droit de me faire avorter, j'entends profiter de mes droits. Tu peux quand même pas donner ça au chat. Hein? Et à ce moment-là, vous dites, il faut pas se faire avorter, parce que ça veut dire que tu as de la conscience, tu as du sens moral. Et ça va s'agrandir au fur et à mesure que tu vas vieillir, tu comprends? Pour le moment, tu as des raisons précises de te faire avorter. Tu as des raisons précises. Alors, si tu es dans le vif du sujet, mais dans 10 ans, tu auras oublié ces raisons-là. Dans 10 ans, il restera que tu as une bonne situation. D'ici 10 ans, tu auras épousé un brave garçon qui t'aura fait des beaux petits. Et chaque fois que tu verras un de tes enfants s'amuser, tu pourras pas t'empêcher avec un serment de cœur de penser au petit qu'un jour tu as tué et qui s'en sera s'amuser avec les autres. Et ça va te foutre ta vie complètement en l'air, fais pas le con, hein. Et il vaut mieux garder un enfant, quitte à ce qu'il t'emmerde, et un enfant n'emmerde pas tout le temps, hein. Une fois sur 1000, ça reste tranquille, un enfant. Et c'est surtout bien, tellement bien, quand il s'arrête de te faire chier, tu comprends? Il vaut mieux garder un enfant qui t'emmerde que d'avoir toute ta vie en remords, sinon. Et maintenant, je vais vous dire une chose aux filles, là. Et les garçons, regardez-les bien. Si elles sont françaises, elles vont avoir l'air ahuries. Et pourquoi vous essayez pas de pas être enceinte? Qu'est-ce que je t'avais dit? Regarde. Chaque fois que tu dis ça aux françaises, elles disent, ah merde, c'est vrai, c'est vrai. C'est pas de leur faute. Tenez, toutes les filles que vous voyez autour de moi en ce moment, regardez, moi je connais bien les filles, sont incapables maintenant d'employer facilement un contraceptif. Elles sont incapables, ces filles-là, de rentrer dans une pharmacie et de dire, voulez-vous me donner des préservatifs, par exemple? Surtout quand on voit le tact du pharmacien. Le pharmacien qui dit, je vous les conseille par paquet de 12, c'est plus. Et puis vous les préférez huiler ou talquer? Et quelle taille? Oh, sur le marché. Non, les filles, à l'heure actuelle, ne sont pas prêtes à l'idée de la contraception, tout simplement parce qu'on les a façonnées différemment. Et il faut que vous compreniez que c'est toute une éducation, ça. On leur a pas donné cette éducation-là. Les filles que je vois autour de moi ont l'allure de filles bien élevées. Donc voilà des filles qui d'abord sont venues au monde comme vient une femme au monde, c'est-à-dire avec un programme génétique en elle, une programmation génétique qui en faisait des mamans. Une fille qui vient au monde est une maman. Elle est faite pour faire des enfants. Je veux dire en dehors de tout esprit critique, hein. Elle est faite pour faire des enfants. En plus, vous les mettez dans des pensions vachement sérieuses où on leur dit tu seras maman, tu seras mariée, tu auras des enfants. Et à l'âge de 18 ans, on leur dit il faut pas avoir d'enfants. Ça marche pas, tu comprends? Ça marche, ce qui fait que toutes les filles qui emploient un contraceptif à l'heure actuelle, dans le fond, ont honte, alors qu'elles devraient pas avoir honte. Elles devraient être presque fières d'employer un contraceptif. Ça doit être un réflexe parfaitement. Un contraceptif, c'est la seule chose qui te donne ta liberté, espèce de con. Un contraceptif, c'est la seule chose qu'une femme te donne ta liberté physique et surtout ta liberté de choix. Parce que n'importe quelle fille, là, si demain tu vas coucher avec un garçon pour essayer, en te disant, bon, il est beau garçon, il me plaît, etc., mais quand même, je voudrais faire l'amour avec lui pour voir si ça marche. Si tu n'as pas de contraceptif et que tu sais que tu risques d'être enceinte, comment tu veux que ça marche? Tout le temps que tu vas faire l'amour, tu vas dire, putain, pour eux qui se retirent. Ça pourra pas marcher. Ce qui fait qu'après ça, tu diras, je m'entends pas avec lui, alors que peut-être que vous auriez mené une vie très heureuse. Tu vois que c'est très utile, le contraceptif. Il faut l'employer. C'est pas pour ça, il faut être prête à ça. Or, vous, les filles d'aujourd'hui, c'est foutu. Il y a que vos petites filles qui pourront arriver à ça. Vos petites filles, si vous savez les éduquer. C'est-à-dire, il faut les déprogrammer et les reprogrammer à la seule période de leur vie où cela peut être fait, c'est-à-dire en période de gestation freudienne. Oui. On ne peut arriver à transformer la mentalité d'un enfant, voyez-vous, la mentalité non consciente d'un enfant, qu'avant l'âge de 4 ans. Il faut que vous sachiez, avant 4 ans, dans la tête d'un... J'essaie de vulgariser en masse pour que vous compreniez mieux, hein. Avant 4 ans, c'est dans la tête d'un être humain, c'est un peu comme de la gelée. Un peu comme les desserts britanniques, tu sais, le gelée. Un jour, il y a un petit anglais, là, à Londres, on lui sert une gelée, comme ça, il dit, j'en veux pas, elle est pas morte. Voilà. Alors, avant l'âge de 4 ans, cette espèce de gelée que tu as dans la tête emmagasine des images. Ça emmagasine des images, ça emmagasine des sensations. Mais tout d'un coup, vers l'âge de 4 ans, on ne sait pas pourquoi, évidemment, vers l'âge de 4 ans, 5 ans, par là, tout à coup, il y a un blocage de tout ça. C'est-à-dire, ça se solidifie et toutes les idées que tu as emmagasinées sans te rendre compte sont en toi et on ne peut plus les enlever. Alors, ce qu'il faut, vous avez compris maintenant, quand vous avez une petite fille, si tu veux qu'elle emploie le contraceptif normalement, il faut que ça devienne un réflexe pour elle. Donc, dès l'âge de 3 ans, tu commences à l'habituer à ça. Dès qu'elle voit un truc qui dépasse, elle voit. Un peu comme Charlot dans les temps modernes. Ouais, mais sans les boulons, comment ça, hein? Ben, heureusement que vous venez chez moi, les filles. Je vais vous apprendre des tas de trucs. Il y a des tas de trucs pour pas être enceinte. Mais oui! Ça va depuis la vieille capote anglaise en caoutchouc. Très bien. En passant par le stérilé. Très, très bien, ça. Hein, le diaphragme. Jamais! Enfin, on en va par là. Et la pilule. La vieille capote anglaise en caoutchouc. Vous savez, la bonne vieille capote anglaise. Pour les filles, c'est sensationnel. Pour les filles. Regarde la gueule des hommes. Ils sont en train de dire, oh ben merde, oh, chiant ce mec, il veut nous faire baiser dans du caoutchouc. Et ils se disent à ce moment-là, autant se taper un ballon, pourquoi la fille? Oui, mais vous n'avez rien à foutre de ces types-là, vous les filles. C'est toi qui compte. Avec les bites ridicules qu'ils ont, du caoutchouc autour, ça fait plus gros. Ça fait plus gros. Puis il gagne en volume. Et puis regarde, s'il a la bite vraiment trop petite, tu mets du coton hydrophile tout autour de la queue. Trois aiguilles à tricoter, comme ça. Le caoutchouc par-dessus, ça fait une belle bite, tu vois. Simplement, il faut mettre la pointe des aiguilles vers l'intérieur. Et puis la cabotte anglaise pour les jeunes filles, c'est une bonne entrée en matière. Surtout les filles qui m'entourent, vous avez l'air de petites jeunes filles très bien, très sensibles. Alors réfléchis, la première fois que tu vas faire l'amour avec un garçon, en sachant que vous êtes réunis pour faire l'amour, eh ben tu es gêné, tu sais pas quoi dire, quoi. Lui aussi d'ailleurs, vous êtes là comme deux cons, quoi. Alors pourtant, c'est une bonne entrée en matière, tes deux garçons, qui sait qui va mettre la jolie robe à la poupée à son chéri. Et sur la poupée, tu fais les yeux avec la rouge à lèvres. Comme ça, il passe la bite de l'autre côté du lit, il fait guignol, quoi. Alors tu vois, la capote anglaise, si vous n'arrivez pas à faire l'amour la première fois, ça va vous permettre de pouvoir au moins jouer l'apéritif. Ça fait passer le temps. Oui, la première fois qu'on fait l'amour avec une jeune fille qu'on aime, on peut pas, on n'y arrive pas. Il y a des tas de vous êtes vraiment jeunes, des garçons, il y a peut-être deux ou trois vieux cons qui le savent, comme moi, ils l'ont vécu. Mais la première fois qu'on fait l'amour avec une fille qu'on aime, hein, vous avez bien compris la nuance, les garçons. Oh, oh. La fille que tu aimes, c'est-à-dire, comme vous êtes très jeune, tu sais pas que tu aimes. Tu es attiré vers elle sans savoir exactement pourquoi. Ouais, c'est ça. Et plus tard, tu t'aperçois que c'est de l'amour. Je parle pas de la petite connasse pourrie dans laquelle tu bourres, là, hein, sans même regarder sa gueule, quoi. Comme si d'ailleurs on avait l'idée de regarder si ou non, mais ça, pas. D'ailleurs, si vous étiez un peu moins con, les filles, vous essayeriez sérieusement d'analyser ce qui nous intéresse vraiment à nous, les hommes, dans votre physionomie générale de femme. Hein. Et après ça, vous économiseriez des milliers de francs de quoi faire absolument inutile. Hein. Ou t'as vu que les yeux d'un type, ils montent si haut, non, mais ça va. À moins qu'il y ait des cheveux très longs qui arrivent au ras du cul. Alors tu fais friser le ras du cul. Alors. La première fois qu'on fait l'amour avec une jeune fille, tu sais comment ça se passe, n'importe quel garçon, ça t'est déjà arrivé. Tu es attiré par cette fille-là. Quand tu aimes une fille, d'ailleurs, tu as remarqué, tu n'as pas envie de faire l'amour avec elle. Tu la respectes. Ça, pour les filles, il faut faire une raison. Quand tu vois un type qui t'embrasse pas tout de suite, qui n'ose pas, qui a l'air vachement emmerdé et tout, et bien c'est qu'il t'aime. Et il sait pas, hein, remarque. Mais dans le fond, c'est qu'il t'aime. Alors, ce qui fait que tu es là, les premiers temps, hein, de vous parler littérature, enfin poésie. Et puis il arrive un moment où poésie, hein, hein, comme disait mon ami martiniquais, nature a fini par aller. Hein. Elle a eu le moment, poésie, mon cul. Et alors, où vous voulez faire l'amour ici, dans le nord? Vous êtes bien obligé d'aller dans une chambre d'hôtel. Ah, dans le midi encore, on peut baiser dehors, il fait beau dans le midi. Hein? On peut baiser dans les pinèdes, c'est un homme prédestiné. Ça. Alors que dans le nord, tu te vois en train de baiser au milieu d'un champ de betteraves. Non, non. Tu te vois là, en plein dans l'eau, il te faudrait une combinaison de pêcheurs sous-marins. Et un tuba, sinon tu te noies. Et puis tu aurais des rhumatismes partout, que tu serais raide de partout, sauf là où il faut. C'est ça qu'il y a de dégueulasse. Hein. Vous verrez ça en vieillissant, les garçons. On a des rhumatismes partout, sauf où il faudrait. Les raideurs sont jamais bien placés. Alors, dans le Nord, qu'est-ce que vous faites, là, tous les jeunes gens du Nord? Tu peux pas bêcher chez sa mère à lui ou chez ta mère à toi. Vous êtes obligé d'aller à l'hôtel. Et tu sais très bien, enfin, vous vous en doutez, qu'une jeune fille comme il faut, ça veut dire une fille saine, une fille propre, pas une salope. Eh bien, la première fois de sa vie qu'elle va à l'hôtel, elle est horrifiée. Il faut voir le tact de la femme de chambre, déjà, au départ. Comment ça disait, c'est-il pour le moment ou pour l'après-midi, la chambre? C'est 50 francs, ça, le pourboire, hein. Et vous trouverez la serviette et la savonnette sur le bidet. Une jeune fille valable qui entend ça, mais elle a une peur, elle a honte, elle est figée comme un piqué dans la chambre. Et c'est pas facile de baiser une fille raide comme un piqué, surtout si tu n'as pas l'habitude de baiser des Anglaises. Remarque que quand tu as réussi à baiser une Anglaise, tu peux te taper un pain de glace après. Tu as même l'impression qu'il remue, là. Hein? Alors, je m'adresse aux garçons maintenant. Allez, sincèrement, si tu es un type intelligent, et si tu es un type sensible, si tu n'es pas une brute, si tu vois ta fiancée, cette fille que tu aimes, je répète, hein, si tu vois cette fille-là qui est toute figée, qui a honte, qui a peur, qui voudrait s'en aller, merde, enfin, hein, et tu ne vas pas lui faire l'amour dans des conditions pareilles, c'est même pas une preuve de finesse, c'est une preuve d'intelligence pure. Parce que si tu l'épouses un jour en la baisant si mal la première fois, tu vas bien te faire chier. Tu vas l'entendre après, tiens. Ouais, la première fois, salaud, tu te rappelles, tiens. Hein. Alors à ce moment-là, il y a une seule manière de s'en sortir, vous verrez, moi ça m'est arrivé plusieurs fois déjà, c'est l'humour. Tu dis, eh ben voilà, c'est foutu. C'est foutu. Eh ben la prochaine fois, on essaiera mieux. Hein? Alors qu'est-ce que vous allez faire tous les deux dans la chambre? Vous allez jouer, je te tiens, tu me tiens, barabar, Michel. Hein? Si vous avez des capotes anglaises, vous pouvez jouer l'apéritif. C'est du tonnerre. Vous n'avez pas essayé, les garçons, ça? Le fils, ça m'étonnerait. Mais enfin, vous pouvez l'essayer aussi. Quand tu déroules une capote anglaise et tu la mets sous le robinet, en faisant couler l'eau avec précaution, tu mets 4 litres d'eau dedans. Tu vois ce petit truc, ça se distingue. 4 litres d'eau. Tu vois la goutte dit. Oh. Alors chacun avec votre capote pleine d'eau, vous allez tous les deux au balcon. Et vous visez le premier convenu qui part. Et le premier qui attrape un type en bas, il a gagné l'apéro. Alors ça, c'est terrible. Il faut voir la gueule du type qui reçoit la goutte. Hein. Ça, alors, le bon provincial qui vient à Paris pour la première fois, il dit, ben là-bas, quand il pleut, il y a de ses gouttes. Hein. Une seule goutte, je le suis, dit, tout mouillé. Hein. Et encore à Paris, il s'en sort bien. Ça serait au Canada, ça gèle en route. Alors, 4 kilos de glace sur la gueule d'un troisième étage, ça, c'est un souvenir de vacances. Il va chez lui, il dit, ben là-bas, il y a de ses grelots. Dieu. La prochaine fois, j'apporte un panneau plus blindé. Hein. Alors, vous voyez, et puis alors maintenant, attention, la capote anglaise aussi, alors à partir de là, les hommes, vous allez vous sentir concernés. Et je rappelle à certains qu'on peut très bien être concerné en étant tout seul. Bien que vu la gueule de certains, il faille qu'ils soient très entourés pour être vraiment concernés. La capote anglaise, c'est le seul anticonceptionnel qui en même temps t'évite et d'être enceinte et d'attraper une chopiste. T'avais pas pensé à ça. La pilule, ça t'évite d'être enceinte, mais pas de te faire plomber à double zéro. Alors je vous rappelle en ce moment, et c'est en médecin que je vous parle, c'est-à-dire très sérieusement, je vous rappelle que depuis 1968, les maladies vénériennes sont en recrudescence de 280%. Ça veut dire en clair pour les garçons que sur 10 petites filles faciles, là, tu sais, les petits boudins qui se font bourrer le cul facilement, hein, là, critiquez pas ces filles-là. Hein. Si il n'y avait pas ces filles-là qui baissent facile, qui tu baisserais? Il faut bien qu'on baisse quand même. Hein. Tu vas pas baiser une religieuse, non? Et d'abord, c'est dégueulasse de baiser une religieuse. Hein. Tu es plein de crème partout après. Ou alors, de quelle religieuse vous aviez pensé? Vous avez pas, non, n'hésitez pas. Hein. Hein, bande d'iconoclastes. Un jour, je disais ça, iconoclaste. Il y a un type, il me dit, moi, je fais la guerre. Il y a même un petit jeune homme qui m'a dit, iconoclaste peut-être, mais actif. Alors écoutez bien les garçons, sur 10 filles là, qui se font baiser facilement, il y en a 8 qui sont plombées à double zéro. Et avec des super gonocoques. Hein? Des gonocoques super blindés. Tu sais que plus tu leur donnes de la pénicilline, plus ils grossissent. Mais oui, le problème est là, mes enfants, c'est qu'à l'heure actuelle, les souches de gonocoques sont résistantes à peu près à tout. À l'heure actuelle, à Naples, figurez-vous qu'on soigne les gonocoques au permanganate de potasse. Les gonocoques sont résistants maintenant aux sulfamides et maintenant aux antibiotiques. Il faut revenir au permanganate de potasse. Il n'y a pas peut-être un ou deux vieux cons égarés, là, qui savent ce que c'est le permanganate. Les autres, il faut que je vous explique. Le permanganate de potasse est une substance chimique qui n'a jamais tué le gonocoque. Ça l'emmerde violemment. Ça l'emmerde tellement, le gonocoque, tu vois, qu'au bout de 3 mois, parce qu'il est têtu, un gonocoque. Au bout de 3 mois de traitement, il finit par partir. Alors si ça emmerde le gonocoque, à toi, c'est rien de dire à toi qu'est-ce que ça t'emmerde. Hein? Putain, mais tu voudrais partir avant, mais il suit ce con. C'est ça que je viens. Alors j'aime bien te dire que quand tu es guéri d'une chopiste, soigné au permanganate de potasse, tu baisses pas le lendemain. Hein? Putain, de rien que de voir une femme, là, à 500 mètres à vol d'oiseau, tu as la queue qui brûle. Ouais! Oui, mais ça, c'est un réflexe pavlovien. Mais Pavlov, c'est un cheval qu'il faut pas jouer. Pavlov est un très mauvais cheval, Pavlov. Chaque fois qu'il entend sonner la cloche pour le pesage, il bave. Alors, je sais ce que vous pensez à ce moment-là. Vous me regardez en disant, il déconne, le vieux con, là, il radote, il nous parle de capote anglaise, alors qu'on vous vivez une période moderne, la pilule. Ah, la pilule. Alors là, la pilule, là, je m'adresse au mari de cette salle. Alors, n'importe quel mari ou futur mari, la pilule, c'est bien à condition que ta connasse de femme la prenne. Elle oublie de la prendre. Elle en a 21 à prendre dans le mois. Une tous les soirs pendant 21 soirs. Elle oublie d'en prendre. Et elle te le dit pas, cette salope. Alors que toi, tu crois qu'elle va te le dire. Sinon, si tu n'étais pas si con, d'abord, tu l'aurais pas épousé. C'est comme tous les maris au monde, tu te dis à moi, ma femme me dira tout. Mais elle ne te dira rien du tout. Et ce qui te trompe, c'est que tu sais qu'elle est au courant. Évidemment, n'importe quelle fille, quand le médecin lui donne la pilule, lui dit, attention madame, si vous oubliez un soir de prendre la pilule, vous risquez d'être 10 fois plus enceinte si vous n'en avez pas pris du tout. Le principe de la pilule, c'est le principe de la dose hormonale dépassée. Je vulgarise encore une fois. Hein. Eh bien, le corps humain peut admettre 2 grammes de folliculine, tu vois, d'hormones femelles. Bon, c'est d'ailleurs sûr que si on donne un peu plus de 2 grammes, c'est-à-dire 2 grammes 10 par exemple, eh bien, et ça crée un déséquilibre tel que la femme ne peut pas être enceinte. Et c'est pour ça qu'on donne 2 grammes 10. C'est étalé, c'est-à-dire, tu vois, 0,1 par pilule, quoi. Ça fait 2 grammes 10. Si la femme oublie une fois de prendre la pilule, elle a pris en tout 2 grammes, quoi. C'est-à-dire un stimulant hormonal puissant. À ce moment-là, elle chie le bâtard à la mitrailleuse. Il faut la finir à la carabine pour arrêter le massacre. Voilà. Alors toi, tu sais ça. Et comme tous les mariés, tu te dis, ma femme étant au courant, si elle oublie de prendre la pilule, elle me dira, chérie, j'ai oublié de prendre la pilule, on se fait une tringle jusqu'à la fin du mois. Hein? N'importe quel mari, tu penses ça parce que c'est logique. Hein? Eh bien oui, espèce de con, c'est logique. Regardez un peu ici, les hommes. Si sur un tableau noir, tu vois écrit femme et à côté logique, tu trouves ça normal, toi? Hein? Si on te dit femme, tu penses logique. Si on te dit logique, tu penses femme. Hein? S'il y en a qui est comme ça, je voudrais vous psychanalyser, moi. Vous allez avoir des cauchemars intéressants. Hein? Une femme est illogique, elle est absolument illogique, elle est même alogique. Et surtout, changez pas, les filles. Hein? Je vous en supplie, on aime que vous soyez comme ça. Changez pas. Une femme logique, on aurait l'impression de se farcir un capitaine de CRS. Hein? croire que j'ai connu certains capitaines de CRS qui étaient pas mal. Oui, mais attention, les garçons, avant de mettre la main au cul d'un capitaine de CRS, soyez sûr, vérifiez. Sinon, tu risques de tomber sur un bâton que tu n'attendais pas. Non, les femmes sont illogiques et c'est merveilleux parce que les jeunes garçons, vous le découvrirez en vivant. Une femme, on ne sait jamais qu'est-ce qu'elle va faire. Elle-même, une seconde avant, ne sait pas la saloperie qu'elle va faire une seconde après. Alors comment tu veux deviner, toi? Alors tu sais, ce qu'elle devient, c'est que tu vis dans une incertitude perpétuelle. Voilà. Vivre avec une femme, c'est la roulette russe où sur 6 balles dans le barillet, on en enlève qu'une, quoi, tu vois. Et puis alors surtout, les garçons, ne demandez jamais à une fille pourquoi elle vous dit pas qu'elle a oublié. On ne demande jamais pourquoi à une femme, il faut être con pour faire des choses pareilles. N'importe quelle femme au monde, quand tu lui dis pourquoi, te répond pourquoi, tu veux savoir pourquoi. Et 5 minutes après, c'est toi qui réponds à la question. Et 10 minutes après, elle dit évidemment, c'est ta mère. Inévitablement, c'est ta mère qui prend l'arrivée. Mais non, faire répondre spontanément pourquoi une femme, mais c'est aussi facile que de faire dire oui à un homme politique. Vous avez essayé déjà, hein? Un peu comme le client du restaurant à qui le patron disait alors, hier, comment vous l'avez trouvé, mon cassoulet? L'autre dit. Non, allez, va. Je vais te le dire, là. Je vais te dire à chacun des maris pourquoi ta femme n'ose pas te dire qu'elle a oublié de prendre la pilule. Mais c'est parce qu'elle a peur de toi, couillon. Tu n'as pas découvert encore que ta femme a peur de toi? Rappelle-toi, quand tu lui dis des fois en gueulant, ouais, le café est toujours glacé. Rappelle-toi, elle dit, oh, tu peux crier, tu me fais pas peur. Elle a peur de toi. D'abord, une femme ne peut qu'avoir peur d'un homme. Elle ne peut pas aimer un homme. Attention, une femme ne peut aimer qu'un enfant. Mettez-vous ça dans la tête une fois pour toutes. Elle n'aime que son fils. Un homme, elle le craint, elle le respecte, elle l'estime parfois, et elle le respecte. Jamais. On ne peut pas respecter un homme avec qui on vit tous les jours. Hein? N'oublie pas qu'elle te voit tous les jours, ta femme. Elle voit tes slips pleins de merde le soir. Quand tu fais les boulettes entre les doigts de pied, les pieds sous les draps en disant putain, ça évente. Avoir du respect pour un type comme moi vivre, il ne faut pas trop demander. Non, ce qu'il faut te dire, c'est que ta femme, elle a une mentalité de cheval, c'est-à-dire une mentalité de monter. Tu montes sur ta femme comme tu montes sur le cheval, quoi. Et pareil, donc tu as vu que le cheval, comme la femme, n'a qu'une idée, t'as moyen chier. Voilà. Et là où tu crois qu'elle t'aime, ce n'est pas de l'amour, c'est de la crainte. C'est parce que tu lui as fait comprendre que tu étais le maître, tu vois. Alors elle te craint, mais elle ne t'aime pas, attention. C'est comme un cheval, une femme, à part qu'il y a des chevaux qui sont quand même plus beaux. Mais enfin, c'est... tu montes sur un cheval, tu montes sur une femme. Oh ben, sur le dos, là, sur le ventre. Bon, plutôt une femme se tourne, merde. Un cheval, c'est pas pratique, quand même. À moins qu'il t'en serve comme radeau, quoi, pour descendre. Ça, le cheval fait la planche. Alors donc, mais c'est vrai, la femme a la même réaction que le cheval, c'est-à-dire, tu sais très bien qu'un cheval est un animal qui n'a qu'une idée dans la tête, t'as envoyé chier. Quand tu vois des cons qui disent le cheval, ce noble animal, ce noble pédé, oui. Un cheval, c'est 500 kilos de viande qui n'a qu'une idée, cette espèce d'ongulée pourrie. C'est normal qu'il t'envoie chier. Mets-toi à la place du cheval, tu veux. Hein, regarde, on te met une selle de 25 kilos sur le dos. Sur la selle, on met un connard de 80 kilos dessus. Et on serre la sangle de la selle. Et puis après, on te met un grand morceau de fer dans la gueule et on tire. Tiens, tu vois, si tu vas le garder longtemps sur le dos. Mets-toi bien dans la tête que le cheval, il n'est pas plus con que toi, le cheval. Et pardi. D'ailleurs, vous savez, puisqu'à l'heure actuelle, là, vous, la plupart des garçons, même des filles, vous montez beaucoup à cheval maintenant. Vous allez le remarquer. Si vous ne l'avez pas remarqué, quand tu rentres dans un manège, tu verras qu'il y a une vingtaine de chevaux, toujours le manège le plus minable a quand même 20 chevaux, sinon il ne s'en sortirait pas. Il y a toujours le vieux cheval du manège, c'est le plus intelligent, c'est le meilleur cheval, mais c'est celui qui a l'air le plus con. Parce qu'il a compris que plus il a l'air con, moins on le monte et plus il est tranquille. Alors que les jeunes cons de chevaux, ils caracolent, là, ils font 25 promenades par jour, ces cons-là. Alors que tiens, le vieux cheval, il a 18-20 ans, tu sais, il a les oreilles basses, on dirait un âne. Les pattes croisées, il te regarde. Et tout le malheur du monde. T'sais. Oh, que je suis fatigué. C'est assez simple, on me pousse, je tombe. Alors, évidemment, quand il y a le choix de chevaux, tu dis oh, voilà. Et lui, il dit et un de moins. C'est pas, il y a des fois où tous les chevaux sont pris et on te dit vous montez le noble animal qui l'a battu. Il dit bon, mais alors, là, il te regarde. Tu crois qu'il a l'air comme il te regarde. Il dit tiens, voilà le candidat. Wait and see. et il attend que tu fasses des conneries. Parce qu'il te teste sans avoir un cheval. Alors si tu es mauvais cavalier, la première des choses que tu fais, c'est de commencer à le caresser. Parce que dans le fond, tu as peur et tu veux avoir ses bonnes grâces. Et le cheval, il ne t'étouffe, pense. Il veut m'acheter ce fond. Un cheval a le sens aigu, vous savez, des caresses méritées ou pas méritées. Il dit, ça va être bien. Et là-dessus, tu montes sur le dos de ce cheval. Dès que tu es dans la selle, tu vas subir le premier test. N'importe quel cheval, dès que tu es dans la selle, avant d'avoir équilibré tes étriers, le cheval frémit. Tu n'as pas remarqué, il fait. Et il bouge sur ses jambes, comme ça. Ce qui fait que si tu es mauvais cavalier, tu attrapes le pommeau. Et lui, il s'en rend compte. Et il dit, il y a bon bananier. Et tu verras qu'à partir de là, ce cheval, c'est plus pareil. Il relève son encolure, il a l'air de gonfler, littéralement. Il devient un cheval, tout d'un coup. Et là, il bouge légèrement, comme ça, tu vois. Comme ça, il fait exactement ce mouvement avec ses jambes. Et il commence à te regarder. Il te guette. Il attend le moment où, comme tous les mauvais cavaliers, tu n'as plus de jambes, tu n'as plus de mains, tu es comme une grosse merde flasque sur ton dos. Et quand il te sent bien décontracté, comme ça, il te fait le test rédhibitif pour ta balade. Hein. Suivant ta réaction, ou tu passes une bonne balade, ou alors c'est la fin de tout. Quoi. Le cheval, d'un seul coup, baisse la tête jusqu'au sol. What? Alors là, deux solutions. Ou tu lui rentres mort dans la gueule instantanément pour lui faire comprendre que c'est toi qui commandes, ou alors, tu, comme la plupart des cavaliers, même moyens, tu dis, oh ben, laissons-le manger en attendant qu'on parle. Alors là, toute la promenade de ce cheval mange. Les autres, ils trottent, ils galopent, le tien, ils bouffent. Alors tu sais, tu peux lui taper sur la tête, lui mordre la queue, lui foutre un doigt dans le cul. Ouais. Si tu le fais trop chier, il t'envoie en l'air, il rentre à pied à l'écu. Et donc tu passes le reste de la promenade à dire au paysan, eh ben, il va passer un cheval tout seul. Ah, hein. Et tu pourrais ajouter, suivi d'un âne. Eh bien, comprenez les garçons qu'avec les femmes, c'est pareil qu'avec le cheval. Dès le début du mariage, tu dois lui rentrer le mort dans la gueule, lui faire comprendre que c'est toi le maître. Dès le début du mariage, tu dis à ta femme, de l'eau chaude, je ne laverai la vaisselle qu'à l'eau chaude. Non, mais dis, tu ne les connais pas, ces femmes-là. Elles te feraient geler les mains, hein. Après, il y a des gerçures partout. Non, crois-moi, ta femme a peur de toi. Tu sais qu'est-ce qu'elle pense exactement, une femme, là? Elle dit, si j'ai dit que j'ai oublié de prendre la pilule, il va m'engueuler, putain. Il va le dire au copé, je vais passer pour un con, hein, hein? Alors, j'y dis rien, demain, j'en prends toi d'un coup, et personne ne perçoit de rien. Voilà. Parce qu'elles sont malines, en plus. Et 9 mois après, elle accouche d'un beau bébé qui vient au monde avec 3 pilules en disant, tiens, maman, je trouve ça qui tourne. Et il y a des tas de nos mariés qui disent, la pilule, ça marche pas toujours. Alors, vous avez compris, les garçons, ça marche toujours si tu la lui fais prendre à cette connasse. Hein? Dorénavant, ta femme, tu lui mets dans la gueule, tu pèses le nez jusqu'à ce qu'elle avale. Voilà. Là, ça marchera. Non, l'idéal pour vous, les filles, croyez-moi, pour ce qui est de votre liberté corporelle, c'est le stérilet. Terrible. Je vais vous dire pourquoi c'est idéal pour vous à demi-mot. Si je vois que vous faites semblant de ne pas comprendre, j'explique. J'ai un tact limité, moi. Alors, le stérilet. Le stérilet, c'est le principe du corps étranger dans la matrice. Hein? On s'est aperçu que si on met un corps étranger, on appelle ça la recherche scientifique. Eh bien, un type qui devait en avoir une longue et pointue, qui en a laissé un morceau fort. Après tout, si Fleming n'avait pas eu une connasse de femme de ménage qui cassait les éprouvettes, hein? Les pharmaciens ne seraient pas aussi salauds maintenant. On s'est aperçu que si on met un corps étranger à l'intérieur de la matrice d'une femme, à la suite de cela, elle ne peut pas être enceinte. Voilà. Parole de médecin, on ne sait pas pourquoi, on n'a jamais su pourquoi, et on ne saura jamais pourquoi. Et les médecins les plus consciencieux se réveillent la nuit en disant, mais pourquoi? Tout ce qu'on sait, c'est que ça marche, alors on continue. L'empirisme total, à peu près comme toute la thérapeutique. Si tu veux vraiment emmerder ton médecin de famille, tu lui dis en le regardant dans les yeux, pourquoi quand je prends de l'aspirine, ça m'enlève le mal de tête? Pourquoi? Là, tu vas le faire chier, le mal. Il te répondra comme au restaurant, quoi. Il faudra t'en contenter, voilà. Alors donc, vous avez compris, les femmes, le stérilet, on te met un corps étranger dans la matrice. Ta matrice s'obture, tu sais, quand elle a un truc dedans, comme une huître, quoi, tu vois. Et elle est vraiment fermée, une matrice. C'est vraiment absolument fermée, sauf le jour où tu es fécondable. Elle est 3 ou 4 jours où tu es fécondable. Bon, par conséquent, voilà l'avantage. Même si t'as le vagin dégueulasse, tu ne risques pas d'avoir une infection de ta matrice. Tu n'as pas besoin de te laver le cul. Voilà. Il y en a deux, trois qui jouent le jeu, mais il y en a qui font semblant de ne pas comprendre. Alors, je vais expliquer. Non, je veux pas dire, attention les hommes, je veux pas dire que toutes les femmes au monde ne se lavent pas le cul. Attention. Hein. C'est sûr qu'il y a une ou deux femmes qui se lavent le cul dans le monde. Ne serait-ce que parce qu'elles habitent de l'autre côté de la rivière. Alors, deux fois par jour, passer sur le pont comme ça, il y a des risques. Il y a des fois où ils cassent un peu. Juste le jour où il y avait de l'eau dans la rivière. On me dira, ça lave pas tellement, ça délaye la crasse, quoi. Hein. Mais oui, alors le stérilet, c'est sensationnel. Vous comprenez pourquoi, les filles? On te met ça dans la matrice et c'est fini. Tu ne t'occupes de rien. La pilule, il faut calculer quand il y a eu tes règles, la première que tu prends, tous les soirs, il faut en prendre. Là, c'est fini. On te met ça dans la matrice. Tu peux baiser partout, à pied, à cheval, en voiture, un pied sur l'armoire, l'autre sur la table de nuit. Ça, c'est bien, mais s'il n'y a pas des roulettes, voilà. S'il y a des roulettes, tu te casses la gueule. Hein. Tu peux même monter sur le garçon et c'est sa famille à lui qui est déshonorée. Mais alors le stérilet de tous les anticonceptionnels, c'est le plus dangereux pour, sur un plan. Les femmes qui avaient déjà eu un enfant. Si tu as un enfant, souvent en accouchant, ça t'estende la matrice. C'est-à-dire qu'il y a le col de la matrice qui reste toujours un peu entrebâillé. Alors là, le risque, c'est que tu perds ton stérilet. Sans t'en apercevoir. Alors tu crois que tu l'as, puis tu l'as pas. Ça se perd facilement, en éternuant, tu vois. Et ça, c'est dangereux pour le mari, surtout. Tu vois le mari qui fait mimi à sa femme, là qui éternue, je prends le stérilet dans l'œil. J'aime mieux te dire que quand tu vas avoir un oculiste avec un stérilet dans l'œil, eh bien, t'as l'air con. Hein. Il y a l'oculiste qui dit, vous aviez peur d'avoir un œil enceinte. Alors, c'est compris, les maris. Si ta femme a un stérilet, là, quand elle éternue, tu mets la tête de côté. Et remarque, autour de moi, il y a des filles qui ont l'air très sportives, elles vont s'en servir maintenant pour jouer l'apéritif aux fléchettes. Elle dira au gynécologue, mettez-moi un stérilet avec une petite pointe. Il y aura même des romans policiers là-dessus. L'affaire du stérilet au curare. Alors la dernière des choses à employer, mes petites, hein, ça, parce que ça c'est la fin d'un ménage, c'est le diaphragme, hein. N'acceptez jamais ça. Alors j'insiste parce que je sais que toutes les malheureuses filles là qui sont là, si demain elles vont voir un centre de planning familial, ces salauds vont lui dire, nous allons vous placer un diaphragme. Ils doivent en avoir des stocks qui ne savent pas comment écouler. Ne vous laissez pas faire, hein. La prochaine fois qu'un salaud de médecin te dira, madame, je vais vous placer un diaphragme, tu lui dis, docteur, vous allez vous le placer dans votre cul, à vous, pas dans votre cul, à moi. Hein. Je te laisse pas faire, c'est la fin du ménage. Là. Et ce salaud, tu vois, il va te dire, oh, on vous en a dit du mal. Il ne faut pas écouter tout ça. Bien adapté sur votre petite matrice, vous ne sentirez rien. On devrait lui mettre dans son petit trou du cul et le faire courir un peu. Mais comment tu veux ne pas sentir un diaphragme? Tu sais ce que c'est un diaphragme? Avant que tu sois une vieille putain, quoi. Alors, une vieille putain, 30 ans de bordel, à 40 bites dans le vagin tous les jours pendant 30 ans. C'est-à-dire te laver le vagin 40 fois par jour au savon de Marseille. Oh. Pendant 30 ans. C'est plus de la muqueuse vaginale, c'est du béton armé. Alors on te met un hérisson dans le vagin, tu dis, viens, ça chatouille. Comme ça. Et après, il te faut épouser un artilleur pour te laver le cul avec un écouvillon. Alors comment tu veux ne pas sentir un diaphragme? Regarde bien, un diaphragme c'est une coupelle en matière plastique, gros comme le creux de ma main, hein? C'est aussi gros que ça, avec intégré à la base de la coupelle dans le plastique un ressort circulaire. Ça doit coiffer le col de ta matrice en serrant sans trop serrer. Ça a l'aspect et la taille d'un bouchon de bouteille de lait. Et d'ailleurs, si il y a des filles ici qui n'étant pas venues chez moi, vous le saviez pas, s'il y en a que vous avez un diaphragme et une bonne espagnole, c'est-à-dire tous les emmerdements en même temps, si un jour tu perds ton diaphragme, va sur la bouteille de lait, la connasse elle l'a foutue dessus, sûr. Elles sont cons, les espagnols. Elles sont cons. Elles disent au pensao, c'est le bouchon bololeche. Hein? Alors comment tu veux ne pas sentir un gros machin en matière plastique comme ça? En plus, il y a de la pommade dedans pour tuer le sperme. Si tu mets pas de la pommade pour tuer le sperme, là, mais mon ami, le sperme, tout de suite, il prend le tournant. C'est pas de la en plus, c'est un peu caoutchouteux, ça fait trampoline aussi. Hein? Tu n'as pas tous les jours la chance de tomber sur un spermatozoïde suisse. Un spermatozoïde suisse, le temps qu'il arrive. Hein, moi, je suis sûr que quand un Suisse, il éjacule, ça doit faire comme la fondue. Hein, quand tu vas faire une pipe à un Suisse, tu dis, je peux mener mon crouton, monsieur. Hein, remarque, il y a souvent des Suisses chez moi, là. Et je suis sûr que maintenant, ils vont s'en servir, ces salauds. En Suisse, tu auras écrit partout, fendu à la René. Et un petit caractère, les femmes peuvent mener leur crouton. Alors, comment tu veux ne pas sentir un truc aussi gros qu'un diaphragme? Écoutez, vous savez ce que vous allez faire, les filles? Faites-vous en placer un, ça coûte pas cher. Dans un centre de planning, là, ça coûte 5000 anciens francs, à peu près. Ça vaut le coup, tu verras. Mais fais t'en mettre un. Tu vois, quand tu sors du truc, tu marches à peu près comme ça. Les gens qui te voient, ils disent, un cow-boy, on lui a enlevé le cheval, il s'en est pas aperçu. J'ai l'impression idyllique d'avoir un quart d'obélisque dans le cul. Voilà. Tout ça pour vous dire, aux jeunes ménages, là, que si ta femme se sert du diaphragme, ça va tellement la gêner qu'elle ne le mettra que juste avant de faire l'amour, juste avant. Alors ça nous promet alors des étreintes d'un romantisme délirant. Surtout si je me réfère au couple qui m'entoure. Regardez, les filles sont très jolies, les hommes qui les entourent sont jeunes et vigoureux, enfin vigoureux, on verra après. Hein. Il y a des filles qui promettent beaucoup, ils tiennent peu. Hein. Ça c'est la fille un peu vicieuse qui dit au garçon, vous disiez que... Le garçon il dit, au moins vous savez... Hein. Alors, n'importe quelle fille que je vois autour de moi, là, si le type qui est avec toi, ce sale con, est ton mari, là, le jeune que je vois avec toi, là, si c'est ton mari, ce type-là, tu le sais, hein, que ce type-là, que joli comme tu es, que toute la journée au bureau, il a qu'une idée dans la tête, hein, de faire l'amour en rentrant. Surtout vu le travail qu'il fait, c'est pas ça qui l'occupe énormément, hein, entre deux siestes, il arrive à cogiter. Ça, c'est l'employé de bureau qui arrive très en retard, et il dit à son patron, je m'excuse, monsieur, je suis en retard, mais je m'étais endormi. Le patron, il dit, comment? Vous dormez aussi chez vous? Le patron il dit mais c'est un Stakhanovic ce type, il apporte même du travail à domicile. Alors si c'est ton mari le type que je vois avec toi, chacune là toute la journée au bureau il se dit ce soir je me l'épingle sur le mur de l'entrée comme un papillon. Hein? Alors tu vois qu'un jeune mari il arrive à la maison tellement il bande, il monte à cloche au pied l'escalier. Hein? Il ouvre la porte, il te saute dessus, il t'embrasse, il veut te faire l'amour là dans l'entrée tout de suite. Et si tu as un diaphragme, tu es obligé de dire un moment, je reviens, je reviens. Hein? Tu vas dans le cabinet de toilette, tout ce qu'il est cet appareil. C'est la pommade, où elle est la pommade? Le petit s'est encore brossé les dents. Il est là-bas qui fait des bulles. Quand il revient un quart d'heure après, la bite du mari n'a pas supporté le voyage. Il regarde la télé ou le journal et dit, eh ben demain. Évidemment, vous savez les hommes que les femmes sont très organisées. Les femmes ont dans leur tête un vrai petit ordinateur. Hein? Ça marche comme ça peut, quoi. Alors ta femme programme son ordinateur. Sur une petite fiche, elle écrit, quand je veux me faire baiser par mon mari, j'attends qu'il rentre du bureau. Quand il rentre du bureau, je me mets l'appareil et là, chaque fois, après, je suis baisé. Mais à la manière française, c'est-à-dire, je ne suis pas baisé. Alors que je voudrais être baisé selon le code international. Alors que faire? Elle met ça dans son ordinateur. Je plouxe. Hein? Et ça part. Et au bout de 3 semaines, elles sont rapides, les femmes. Au bout de 3 semaines, la réponse arrive. Mets l'appareil avant qu'il rentre du bureau. Voilà. Ce qui fait que très rapidement, comme disait l'artilleur, ta femme, elle est chargée. Voilà. Quand tu rentres, elle est chargée. La douille est en place. Alors là, mes pauvres petits, c'est encore pire. On se heurte à la deuxième grosse connerie chez les femmes. N'importe quel homme ici, même ceux qui ne sont pas mariés, tu connais bien les femmes. Tu n'es pas marié, mais tu vis avec ta maman, ou tu vis avec une tante, ou tu vis avec tes sœurs, ou tu vis avec ta maman, ta tante et tes sœurs. Ça, c'est un truc à se poignarder le cul avec une saucisse. C'est pas une vie, ça. Alors, n'importe quel homme, est-ce que dans ta vie, tu as rencontré une femme, dans le monde entier, une femme capable de mettre seulement la dose qu'on lui indique? Tu as déjà trouvé ça. Je veux dire, quand tu as une femme dans une recette de cuisine, on lui met 200 grammes de beurre, est-ce que tu en as vu une capable de mettre 200 grammes de beurre? Et puis les femmes, dans ces cas-là, elles disent, on peut donner un... Et tac, 400 grammes. Pour commencer. Et elles disent, c'est plus sûr. Qui peut le plus, peut le moins. Tout ça pour te dire qu'à ta femme, quand on lui donne son diaphragme, avec ça, on lui donne un tube de pommade pour tuer le sperme. À la base, tu verras qu'à la base du tube de pommade, il y a une petite clé plate qui est calculée en épaisseur pour qu'un demi-tour de clé, un demi-tour, blouc, donne une dose nécessaire et largement suffisante pour tuer 10 centicubes de sperme. Alors donc, ta femme, tu as compris, ta femme devrait dans son appareil faire glouc. Hein? C'est une femme, alors elle fait jamais. Et après, elle regarde le truc, et après, elle rapporte mettre l'appareil, tu vois ce qu'il y a de merveilleux. Et c'est encore, on peut dire que la vie est bien faite, hein. C'est qu'elle ne peut pas en mettre plus haut que le bord. Quoi. Et tu peux être sûr que chaque fois qu'elle se place son diaphragme, il est plein. Et vous savez que la matrice doit plonger dedans. Vous avez entendu parler du principe de l'incompressibilité des liquides. Alors, puisque ça ne se compresse pas, ça refoule. Et ça dégouline. Alors ça, c'est romantique, hein, quand tu rentres du bureau là, avec des idées en disant, ah ma femme, je vais faire l'amour à ma femme chérie, tu lui mets la main sur le sexe et gni, gni. Et tu fais des mains de Fatma huileuses sur le mur. Hein? Remarque que comme c'est la mode rétro, tu peux t'en servir de brillantine. Ça sent tellement mauvais que ça risque pas d'attirer les mouches. Hein? Heureusement, va que vous venez chez moi, les filles, de temps en temps, pour apprendre des trucs. Il y a des tas d'anticonceptionnels, il y a des tas de moyens de ne pas être enceinte. Il y a évidemment le plus radical. Vous voulez, les filles, à 100% être sûres de ne pas être enceinte, à 100%, hein? Et bien, vous buvez, chaque fois que vous allez faire l'amour, vous buvez un bon apéritif. Voilà. À la place, évidemment.
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1: Bonjour, dans le Var, le feu n'a pas progressé dans son périmètre de 1850 hectares, a fait savoir le préfet lors d'un point presse hier. La durée de l'incendie, 15 jours, est inédite. Cependant, dans le département, l'hypothèse de mise à feu volontaire est sérieusement envisagée, selon le parquet de Draguignan. Par ailleurs, le feu près de Bellegarde en Diwa, dans la Drôme, qui a démarré lundi, a pour l'heure brûlé près de 280 hectares et fait 2 blessés légers chez les sapeurs-pompiers, selon les autorités. Une cinquantaine de personnes du hameau de Monte-la-Luc ont été évacués de façon préventive. La production de salade s'effondre en France à cause des canicules successives et de la sécheresse. Les professionnels demandent un soutien rapide de l'État pour faire face à cette crise jugée historique. Dans les supermarchés, les conséquences sont déjà visibles, les rayons sont vides, les maraîchers n'arrivent plus à répondre à la demande. Le groupement Mousquetaire Intermarché a été victime d'une cyberattaque portant sur les données, noms, adresses, etc. de près de 300 000 clients du drive d'Intermarché. Cet incident est survenu la semaine dernière, a expliqué le groupement, qui précise l'avoir notifié à la CNIL et avoir porté plainte auprès du parquet de Paris. L'État a autorisé l'implantation en Gironde d'un projet de méga ferme à saumon qui prévoit de produire sur terre jusqu'à 10 000 tonnes de poissons par an. Cette usine d'élevage en circuit fermé doit être construite sur 14 hectares au Verdon-sur-Mer, au bout de l'estuaire de la Gironde. À partir de 2027, elle nécessitera 280 millions d'euros d'investissement. Plusieurs ONG annoncent préparer un recours contentieux contre son implantation. Selon elles, ce projet va menacer l'eau potable de l'ensemble de la Gironde. C'est la fin de ce flash, une très bonne journée à notre écoute.
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2: La météo pour ce mercredi 5 août, temps assez chaud, lourd mais globalement calme sous un ciel variable. Attention, des orages isolés sont possibles sur le centre-est. Les températures pour ce mercredi matin, 17 degrés pour Brest et Rennes, 18 à Cherbourg, 20 degrés pour Paris et Lille, 22 pour Strasbourg, Lyon, Bordeaux et Biarritz, 22 également pour Toulouse, 24 degrés le long de la Méditerranée et en Corse. Et pour ce mercredi après-midi, entre 22 à l'ouest et 32 à l'est. Et puis dans la moitié sud, il fera 23 sur la Nouvelle-Aquitaine, 33 dans la vallée du Rhône, 32 degrés sur l'Occitanie, mais jusqu'à 34 degrés pour Marseille.

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1: Alors comme ça, c'est ton premier vol?
2: Ouais, t'as bien bouclé ta ceinture, hein.
1: Mais t'inquiète pas.
2: Tiens, qu'est-ce que c'est que ce papier?
1: Ah, c'est un formulaire de douane.
2: Ah bon?
1: Il est possible que t'aies à le remplir.
2: Et ce petit sac, là?
1: Il est possible que t'aies à le remplir aussi.
3: Bonjour à tous, ici votre capitaine du vol 712 de Air de Pamessa. Super délire, super radio, yes, yes, yo, yo. Je voulais simplement vous mentionner que... Les quelques secousses que vous subissez en ce moment sont dues au fait que j'ai un peu de mal à piloter et parler dans le microphone en même temps. Alors, pour cette zone de turbulence, on écoute tout de suite Michael Field, Turbulence Bell.
2: Bon, eh ben, je crois que je vais aller pisser, moi.
1: D'accord, attends.
2: Tu m'excuses? Non. Pardon?
1: Ça va.
2: Pardon?
1: Pardon.
2: Pardon, monsieur?
1: Non.
2: Bon, c'est ici. Oh là là, c'était trois. Hein. Bon, alors... Putain de turbulence! Pas moyen de pisser droit ici, mais qu'est-ce que c'est que ça? Mais voyons! Comment? C'est tout mouillé! Bon, ça y est, il y en a sur mes pantalons! Merde!
3: Bon. Allô, allô, c'est votre capitaine qui vous parle.
2: Bon, de quoi j'ai l'air là?
3: Simplement dire au type qui est au WC que s'il s'était tenu à la rampe plutôt qu'à son zizi, il aurait pas fait de murale.
2: Bon, merci! Ça va, ça va!
1: Et dites donc, capitaine.
3: Oui?
1: Il y a une petite lumière rouge qui clignote sur le tableau de commande. Elle porte le numéro 15.
3: Numéro 15. Attends, je vérifie dans le manuel. Numéro 15, porte de la soute à bagages défectueuse.
1: Et galère, et merde.
2: Oh merde, il y en a une autre qui s'allume. Numéro 30.
3: Numéro 30, c'est train d'atterrissage.
1: Et galère, et merde, oh merde.
2: Ça y est, toutes les lumières s'allument.
3: Et putain, attends voir. Toutes les lumières s'allument, ça veut dire joyeux Noël.
1: Et galère, et merde, oh merde.
2: Attendez, il y en a une qui s'est pas allumée. Le numéro 18, là, on a peut-être une chance.
3: C'est peut-être le dispositif d'urgence qui fonctionne encore. C'est notre dernière chance. Numéro 18, c'est la cafetière.
1: Et galère, et merde, oh merde, oh merde, et galère, et galère, et merde, oh merde.
3: Attention, Air Pamessa, vol 712, appelons tour de contrôle, tour, nous recevez-vous.
4: Oui, vol 712, ici, tour de corde, tour de coco.
3: Je vous entends pas très bien, là, on dirait qu'il y a quelqu'un à côté de vous.
4: Non, en fait, elle est par dessus. Arrête un peu, Isabelle.
3: Vous pouvez nous voir sur votre radar?
4: Je vous vois parfaitement.
3: Très bien, alors nous allons...
4: Très jolie coupe de cheveux, d'ailleurs.
3: Merci. Nous avons un petit problème d'urgence. Vous avez un dispositif d'accueil?
4: Oui, je crois que oui.
3: Et vous avez quoi?
4: Bah, je veux dire des trucs d'accueil, des ballons, des petits drapeaux, des banderoles avec bienvenue écrit dessus.
3: Bon, gardons notre calme.
2: Oui, d'accord.
3: Je vais avertir les passagers qu'on va avoir un atterrissage difficile.
2: Fais gaffe de pas les énerver. Hein.
3: Oui, bien sûr.
4: Bonjour, c'est votre capitaine qui vous parle. Super délire. Nous amorçons une descente...
2: Oh,

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0: Alors Nathalie, je te présente mon nouveau produit.
1: Oh, comme il est beau. Mais qu'est-ce que c'est?
0: Et tu vois bien, espèce de nouille.
1: Qu'est-ce que tu regardes?
2: Le téléachat.
0: Voici donc le fer à repasser, Magic Shed. Vous pouvez repasser sans même avoir à tendre la chemise sous le fer, sans même tenir le fer, et sans même acheter le fer. Va t'acheter une tronçonneuse.
1: Fantastique.
2: Que quoi?
0: Alors, t'es convaincu?
1: Tout à fait, mais dis-moi combien ça coûte?
0: Alors comme je te disais tout à l'heure, mais t'as pas écouté, espèce de pouf. Et découpe ta femme en morceaux.
2: Mon Dieu, mais qu'est-ce que c'est?
1: Qu'est-ce qu'il y a? Tu veux que je te mette une claque, vieux pourri?
2: J'ai l'impression de...
0: Ah, chier.
2: D'avoir entendu des... Bon, c'est assez pour aujourd'hui.
1: Qui t'appelle?
2: La police.
0: Commissariat.
2: Monsieur l'agent, écoutez-moi, je regardais les téléachats.
0: Oui.
2: Et soudainement, dans ma télé, j'ai entendu une proposition horrible et malhonnête.
0: Faut pas vous attendre à autre chose en regardant les téléachats, monsieur.
2: Non.
0: Moi, j'ai d'autres...
2: Non, monsieur, vous ne comprenez pas.
0: Alors, vous avez qu'à appeler directement la télé.
2: Non, ce n'est pas de ça qu'il s'agit. Eh, merde. Chérie, on n'a pas le choix, j'appelle un exorciste.
1: Si tu veux mon avis, c'est un déménageur qu'on a besoin.
0: Exorciste?
2: Bonjour, monsieur. J'ai de bonnes raisons de croire que Satan habite ma maison.
0: Satan?
2: Oui.
0: Vous êtes sûr que c'est lui?
2: Bah, enfin, je crois.
0: Parce que Satan, il est plutôt bête, hein.
2: Satan, il est bête?
0: Oui, Satan, il est bête. Satan bête?
2: Je suis à la maison, ce Slangster. Vous pouvez venir tout de suite?
3: Bonjour.
2: Eh ben, dites donc, vous m'avez pris au mot?
3: Oui, je vous ai pris au mot.
2: Entrez. Et pourtant, je sais que vous êtes hétéro. C'est ma femme.
1: Bonjour.
4: Enchanté, madame.
2: Ça, c'est le relais téléphonique de mon ordinateur.
5: Bonjour.
4: Enchanté, madame.
2: Venez, et faites gaffe de pas glisser là-dessus.
4: Enchanté, banane.
2: Bon, alors on commence tout de suite.
3: Mais attendez, je vous ai pas dit que j'allais le faire.
2: Quoi, vous pratiquez pas les fonctions d'exorciste?
3: Oui, mais je veux pas mourir dans l'exorcisme de mes fonctions.
2: Oh, au nom du ciel.
3: Chut, attention, nous parlons de démons, pas de ciel.
2: Effectivement, c'est démon-ciel, votre truc.
3: Vous avez une Bible?
2: Une Bible, je sais pas où elle est.
3: Ou alors un disque de Boys Bond?
2: Hein, lequel?
3: Tout Bible Tree?
2: Je l'ai jeté.
3: Ah, vous aussi?
2: Alors quoi, on est baisé?
3: Vous dites que vous avez déjà eu des apparitions.
2: Ouais, on a déjà réussi à faire apparaître des fantômes en disant certaines choses comme.
3: Ah, quand? Attention là.
2: C'est ça, des incantations.
3: Il faut plus faire ça.
2: Eh ben alors faites-le vous-même, c'est vos oignons.
3: Chut, ne dites pas le mot oignon, vous allez recevoir la visite d'un mort.
2: Oignons.
3: Mais vous avez bientôt fini de dire ce mot-là.
6: Oui.
7: Salut.
2: Vous êtes un mort?
7: Ouais, est-ce que je peux enterrer?
2: Oui.
7: Enterrer, t'as saisi?
2: Oui,
7: j'ai... Putain, je perds des morceaux, moi.
2: Allez, enterrer.
7: Allez, merci, mon pote, allez, je vais m'asseoir, moi. Ah, putain de cornemuse, tiens.
2: Justement, pourquoi la cornemuse?
7: C'est pour épater les filles, vu que je peux plus les exciter physiquement.
2: Ah bon?
7: Mon cornemuse.
2: Ma cornemuse, on dit.
7: Mon cornemuse.
2: Ma cornemuse, c'est féminin.
7: Mon cornemuse, plus personne, alors j'ai une cornemuse.
2: Mais dites, ça vous fait quoi de passer tout votre temps dans une fosse?
7: Bah, dans une fosse ou ailleurs.
2: Bon, qu'est-ce que je fais avec lui?
7: Fosse ou ailleurs.
3: Il faut qu'il s'en aille par lui-même.
7: Mais saisis mon calembour.
2: Je vais quand même pas le garder ici toute la journée.
7: Dans une fosse ou ailleurs.
3: Nous n'avons pas d'autre choix.
7: Eh,
2: vous êtes sûr?
7: Vous voulez que je vous balance ma cornemuse sur la gueule?
2: Je peux toujours essayer de le convaincre d'aller.
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1: Bonjour, dans le Var, le feu n'a pas progressé dans son périmètre de 1850 hectares, a fait savoir le préfet lors d'un point presse hier. La durée de l'incendie, 15 jours, est inédite. Cependant, dans le département, l'hypothèse de mise à feu volontaire est sérieusement envisagée, selon le parquet de Draguignan. Par ailleurs, le feu près de Bellegarde en Diwa, dans la Drôme, qui a démarré lundi, a pour l'heure brûlé près de 280 hectares et fait 2 blessés légers chez les sapeurs-pompiers, selon les autorités. Une cinquantaine de personnes du hameau de Mont-la-Luc ont été évacués de façon préventive. La production de salade s'effondre en France à cause des canicules successives et de la sécheresse. Les professionnels demandent un soutien rapide de l'État pour faire face à cette crise jugée historique. Dans les supermarchés, les conséquences sont déjà visibles, les rayons sont vides, les maraîchers n'arrivent plus à répondre à la demande. Le groupement Mousquetaire Intermarché a été victime d'une cyberattaque portant sur les données, nom, adresse, etc. de près de 300 000 clients du drive d'Intermarché. Cet incident est survenu la semaine dernière, a expliqué le groupement, qui précise l'avoir notifié à la CNIL et avoir porté plainte auprès du parquet de Paris. L'État a autorisé l'implantation en Gironde d'un projet de méga ferme à saumon qui prévoit de produire sur terre jusqu'à 10 000 tonnes de poissons par an. Cette usine d'élevage en circuit fermé doit être construite sur 14 hectares au Verdon-sur-Mer, au bout de l'estuaire de la Gironde. À partir de 2027, elle nécessitera 280 millions d'euros d'investissement. Plusieurs ONG annoncent préparer un recours contentieux contre son implantation. Selon elle, ce projet va menacer l'eau potable de l'ensemble de la Gironde. C'est la fin de ce flash, une très bonne journée à notre écoute.
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2: La météo pour ce mercredi 5 août, temps assez chaud, lourd mais globalement calme sous un ciel variable. Attention, des orages isolés sont possibles sur le centre-est. Les températures pour ce mercredi matin, 17 degrés pour Brest et Rennes, 18 à Cherbourg, 20 degrés pour Paris et Lille, 22 pour Strasbourg, Lyon, Bordeaux et Biarritz, 22 également pour Toulouse, 24 degrés le long de la Méditerranée et en Corse. Et pour ce mercredi après-midi, entre 22 à l'ouest et 32 à l'est. Et puis dans la moitié sud, il fera 23 sur la Nouvelle-Aquitaine, 33 dans la vallée du Rhône, 32 degrés sur l'Occitanie, mais jusqu'à 34 degrés pour Marseille.

0: Commandant ? Allô, vous m'entendez ?
1: Oui, mais vous êtes une erreur !
0: Je ne suis pas chez le commandant Cousteau.
1: Ah non ?
0: Bon, écoutez, est-ce que vous m'entendez bien, là ?
1: Bah, évidemment, mais bon, écoutez, je suis pressé, monsieur.
0: Écoutez-moi, je suis le capitaine Nemo à l'appareil, hein. Nous sommes à bord de la Calypso dans les Galapagos. Et nous essayons de joindre le commandant Cousteau à Paris. Nous n'arrivons pas à le joindre ce matin. Apparemment, il y a un problème de téléphone.
1: Ah, mais c'est pas chez moi. Pourquoi vous êtes chez moi?
0: Écoutez, madame, nous sommes à bord de la Calypso. Et nous sommes à 300 mètres de profondeur au sud des Galapagos. Nous observons un phénomène nouveau. On a besoin de le joindre. Est-ce que vous pouvez prendre le numéro et l'appeler?
1: Je viens, mais s'il me dit que c'est pas rien.
0: Non, mais vous inquiétez pas, madame, ça va aller très vite. C'est juste lui donner le renseignement que je vais vous donner, hein. Alors, je vous donne son numéro à Paris que nous essayons de joindre depuis ce matin.
1: Oui.
0: C'est le 4723.
1: Et alors, qu'est-ce qu'il faut que je fasse?
0: Bon, je suis le capitaine Nemo.
1: Ah bon?
0: Voilà. Alors, Michel Nemo.
1: Michel.
0: Ah
1: bon?
0: Vous lui dites qu'on observe sur le radar avant une formation de moules géantes.
1: Des moules
0: géantes, hein.
1: Géantes.
0: 200 mètres de tour, hein.
1: Oh là.
0: Alors, vous lui dites qu'elles ont l'air très, très agressives.
1: Agressives, hein.
0: Agressives, voilà. Alors, demandez-lui ce qu'on fait.
1: Bon, bah alors, je vais l'appeler tout de suite, alors.
0: Appelez-le tout de suite et dites-lui qu'il nous rappelle tout de suite, qu'il se mette en contact s'il arrive à nous joindre, hein.
1: Bon, d'accord, je vous ai
0: fait. Verrouillez tout, verrouillez les radars. Merci, madame.
1: Au revoir, monsieur.
2: Commandant Cousteau, j'écoute.
1: Ah, vous êtes le commandant Cousteau?
2: Oui, bonjour,
1: oui,
2: madame.
1: Je suis une particulier.
2: Oui.
1: On m'a appelé parce qu'on ne peut pas vous avoir. Et c'était assez urgent. C'est le capitaine Nemo.
2: Michel?
1: Michel qui a appelé chez moi.
2: Mais où sont-ils?
1: Au Gilles Galapagos. Galapagos, je ne sais plus comment dire, je ne sais plus.
2: Oui, oui.
1: Oui, ils ont observé des moules géantes et qui sont agressives et oui. À 200 mètres de tour.
2: Oui.
1: Alors, il faudrait que vous l'appeliez parce qu'il ne peut pas vous avoir.
2: Bon, alors écoutez, madame, ce que je vais faire là, je vais composer le numéro d'urgence de la Calypso. On ne va pas raccrocher.
1: Bon, très bien.
2: Alors, dès que vous entendez un sifflement, vous essayez de leur parler. Eux, ils ne m'entendront pas. C'est vous qui vont entendre.
1: Oui, alors c'est à eux que je parlerai.
2: C'est à eux que vous allez parler, vous allez répéter ce que je vais vous dire.
1: Bon, d'accord.
2: Alors, attention.
1: Allô?
0: Capitaine Nemo, l'appareil.
1: Ça y est, oui, c'est moi, madame. Je vous m'avais appelé tout à l'heure.
0: Ah ben, c'est vous, mais comment vous avez eu le numéro?
1: Ben, je viens d'appeler le commandant Cousteau.
2: Vous m'entendez, madame?
1: Oui.
2: Demandez au capitaine Nemo la couleur des moules.
1: Tout de suite, là?
2: Oui.
1: Mais comment je vais l'appeler?
2: Capitaine Nemo, il doit vous entendre.
1: Allô? Capitaine Nemo?
0: Allô, oui, madame.
1: Oui, alors voilà, le commandant Cousteau demande la couleur des moules.
0: Les moules sont bleus, madame, hein?
1: Alors, allô, commandant?
2: Allô?
1: Oui?
2: Je vous écoute, madame.
1: Alors, la couleur des moules sont bleues, hein?
2: Bon, alors ce sont des moules très dangereuses, qu'ils fassent demi-tour arrière, très vite.
1: Attendez, j'appelle, allô? Capitaine Nemo?
0: Capitaine Nemo, madame, oui.
1: Oui, écoutez, il vous dit de... Oh, alors, je sais plus ce qu'il m'a dit.
0: On est... Madame, vous m'entendez?
1: Oui.
0: Oui, la moule géante.
1: La moule géante?
0: A ouvert la gueule.
1: A ouvert la gueule.
0: Et le Calypso est rentré dans la moule.
1: Allô? Commandant?
2: Oui, alors, je vous entends, madame.
1: C'est trop tard. La moule géante est rentrée dans la gueule du Calypso.
2: Vous voulez dire que la Calypso est dans la moule?
1: Oui.
2: Demandez leur de hisser le drapeau blanc.
1: Allô?
2: Et de chercher la sortie de la moule à l'arrière.
1: Bon, d'accord. Allô?
0: Allô?
1: Le commandant demande que vous hissiez le drapeau blanc et que vous essayiez de sortir par l'arrière de la moule, parce qu'il y a certainement une sortie.
0: Par l'arrière?
1: Oui, par l'arrière de la moule, oui.
0: Oui, mais on ne voit rien. On ne voit rien, là. On est dans le noir total.
1: Allô, commandant?
2: Oui, madame.
1: Ils disent qu'ils sont dans le noir total et qu'ils peuvent rien voir. Ils peuvent pas sortir.
2: Bon, écoutez, madame, il n'y a qu'une solution.
1: Oui?
2: Les assistants viennent de me donner le plan de la moule.
1: Oui.
2: Et il y a une pancarte avec une inscription « Issue de secours » à l'intérieur de l'animal.
1: Ah bon? Ben, je vais demander, hein. Capitaine Nemo?
0: Allô?
1: Oui. Alors, le commandant demande s'il y a une pancarte à l'intérieur de la moule.
0: Oui, il y a une pancarte.
1: Oui, il y a marqué « Issue de secours ».
0: Oui, c'est ça.
1: Oui?
0: Qu'est-ce qu'il faut faire?
1: Allô?
2: Oui?
1: Alors, il demande qu'est-ce qu'il faut qu'il fasse.
2: Il se dirige vers l'issue... Allô?
1: Allô, oui?
2: Il se dirige vers l'issue de secours.
1: Allô, commandant Nemo?
0: Capitaine Nemo, madame...
1: Oh, excusez-moi, capitaine Nemo. Il faut que vous alliez vers l'issue de secours. C'est ça?
0: Ça y est, madame, nous voyons la lumière.
1: Oui? Bon, c'est tout ce que vous avez à dire au commandant?
0: Écoutez, madame, ça y est, nous sortons de la moule.
1: Oui? Vous sortez de la moule. Allô, commandant?
0: Et nous gagnons la lumière.
1: Oui.
0: Nous sommes sauvés.
1: Vous êtes sauvés et sortis.
0: Nous sommes sauvés et sortis, nous sommes à la lumière.
1: Allô? Commandant?
2: Oui.
1: Oui, maintenant il n'y a plus de danger, ils sont sortis, ils sont à la lumière.
2: Ils sont sortis de la moule?
1: Oui, oui, la Calypso est sauvée.
2: Ben écoutez, madame, nous vous remercions.
1: Il faut bien se rendre service, et puis vous savez, je regarde beaucoup votre émission, n'importe comment.
2: Merci pour tout, madame.
1: Ben je vous en prie, hein. Si vous avez d'autres problèmes, ben vous me rappellerez.

0: Michelin, bonjour.
1: Oui, bonjour monsieur, je voudrais parler au directeur de l'entreprise.
0: Ah, il est pas là.
1: Ah, bon écoutez, c'est monsieur Delaplace, l'appareil. Vous pouvez laisser un message ?
0: Oui. Allô, monsieur Delaplace ?
1: Oui, c'est la banque du sperme à Clermont-Ferrand, hein ?
0: Oui.
1: Alors, son compte en banque à la banque du sperme est à découvert, il est dans le rouge. Je lui ai signalé, il n'y a pas de réponse. Hein, je vais passer madame Germaine Ledoux qui est responsable du compte de votre patron.
0: Oui.
2: Merci, monsieur le directeur. Allô ?
0: Allô ?
2: Bonjour, monsieur.
0: Oui, bonjour.
2: Voilà, alors, vous signalez à monsieur...
0: Oui ?
2: Hein, que je lui ai déjà envoyé deux lettres, qui n'a pas répondu. Alors, sur son compte en banque du sperme, hein, donc sperme en paillette, il a découvert de 2 centilitres, oui. Et sperme en bulle de 1 centilitre et demi. Il faudrait qu'il passe cet après-midi.
0: Ça, il est pas là de la journée, hein, je vous le dis tout de suite.
2: Ah oui, mais ça, ça ne va pas. Hein.
0: Eh ben oui, mais il est à Lyon, je peux pas le faire revenir de Lyon, moi.
2: Ah oui, mais moi, je vais fermer son compte. Hein. Moi, je ne peux pas laisser un compte débiteur à la banque du sperme, monsieur.
0: Eh ben, peut-être bien, mais il n'est pas là.
2: Bon, écoutez, est-ce que vous pouvez vous-même recouvrir son découvert ?
0: Oui, mais je vois pas comment je pourrais faire. Hein.
2: Ben c'est très simple, je vais venir vous voir.
0: Mais moi, je suis pas là, je m'en vais chez Michelin, j'ai rendez-vous. Hein.
2: Bon, vous avez chez Michelin les pneus, là ?
0: Eh oui.
2: Bon, ben, je vais vous rejoindre là-bas.
0: Ah, mais je vais pas chez... vous n'allez pas venir chez Michelin avec moi, quand même, oh.
2: Pourquoi ?
0: Ben, dites donc.
2: Mais monsieur, c'est la banque du sperme, le compte en banque de votre patron est dans le rouge.
0: Mais, vous vous faites marrer, vous, mais s'il est dans le rouge, moi, j'y peux rien.
2: Mais si vous éprouvez quelque chose, monsieur...
0: Qu'est-ce que j'y peux ?
2: Je viens vous voir avec une éprouvette.
0: Oui.
2: Et vous donnez donc du sperme en paillettes.
0: Moi, je peux pas faire pour lui, hein.
2: Pourquoi ?
0: Parce que moi, je suis moi, lui, c'est lui. Hein ? Ce que je peux vous promettre, c'est de lui faire de la commission. Un point, c'est tout.
2: Bon,
0: alors... Point final, on n'en parle plus.
2: Alors, donc, vous lui faites de la commission. Vous lui dites que pour le club de couture...
0: Oui ?
2: Il y a 5 dames qui attendent 2 centilitres de sperme en paillettes...
0: Oui ?
2: Et 1 centilitre, donc, de sperme en bulle. Est-ce qu'il peut éventuellement le faire cette nuit ?
0: Mais je ne verrai pas aujourd'hui, moi.
2: Bon, alors, monsieur, il faut bien qu'on s'arrange, vous pouvez bien le faire pour lui.
0: Non.
2: Mais pourquoi ?
0: Mais parce que moi, j'ai dit non, c'est tout. Je ne voulais pas m'embêter avec ça, quand même.
2: Monsieur le directeur, on va être obligé de fermer le compte de monsieur... Parce que son employé refuse.
0: Ah ben, c'est sûr que je refuse, c'est pas parce que c'est mon patron, hein.
1: Donnez-moi ça. Allô ?
0: Allô, oui ?
1: Oui, monsieur, de la place, appareil.
0: Oui, non, mais moi, je marche pas dans ces combines, hein. Je veux bien faire les commissions à mon patron, tout ce qu'on veut, mais je veux pas prendre sa place. Ça, faut pas y compter, hein.
1: Monsieur, écoutez.
0: Non, je n'écoute rien du tout.
1: Je vous envoie une infirmière diplômée.
0: J'ai dit non.
1: Il y en a pour 5 minutes.
0: Mais comment il faut vous le dire ?
1: Je vous en prie, écoutez, c'est la moindre des choses.
0: J'ai dit non.
1: Monsieur, écoutez-moi, s'il vous plaît, vous avez le club de couture.
0: Mais pour qu'est-ce que ça me regarde le club de couture, moi ?
1: Parce que ce sont 3 dames qui sont dans le besoin et...
0: Mais vous êtes terrible, vous ! Pourquoi j'irai donner à sa place, moi ? Mon patron n'est pas là, moi je peux pas le remplacer, c'est tout.
1: Mais si, vous pouvez.
0: Non, je ne peux pas.
1: Pourquoi ?
0: Parce que je vous dis que je ne peux pas, c'est tout. Ah, mais alors ?
1: Monsieur, je vous envoie les huissiers qui vont opérer immédiatement une saisie de 2 centilitres de sperme à paillettes.
0: Et à qui ?
1: À vous !
0: Et tu as mon cul, oui !
1: Attendez, vous permettez une seconde. Vous envoyez 2 huissiers, hein. Vous envoyez maître Jackie Gallois et donc sa femme. Vous les envoyez chez Michelin. Ils vont faire une saisie de 2 centimes.
0: Chez Michelin ? Pourquoi chez Michelin ?
1: Bah parce que vous y allez.
0: Ah non, je regrette. M'envoyer des personnes chez Michelin parce que je vous garantis que ça ira mal, hein.
1: Écoutez, monsieur, votre compte est en le rouge.
0: Mais vous faites marrer, c'est pas le mien, le compte. Envoyez un huissier, faites ce que vous voulez, j'en ai rien à branler, moi.
1: Ah bah si, justement.
0: Mais bon sang, qu'est-ce que c'est ce bordel, là ? Prenez-les n'importe qui, mais moi je vais pas.
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0: Chez Michelin ? 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
1: Bonjour, dans le Var, le feu n'a pas progressé dans son périmètre de 1850 hectares, a fait savoir le préfet lors d'un point presse hier. La durée de l'incendie, 15 jours, est inédite. Cependant, dans le département, l'hypothèse de mise à feu volontaire est sérieusement envisagée, selon le parquet de Draguignan. Par ailleurs, le feu près de Bellegarde en Diwa, dans la Drôme, qui a démarré lundi, a pour l'heure brûlé près de 280 hectares et fait 2 blessés légers chez les sapeurs-pompiers, selon les autorités. Une cinquantaine de personnes du hameau de Monte-la-Luc ont été évacués de façon préventive. La production de salade s'effondre en France à cause des canicules successives et de la sécheresse. Les professionnels demandent un soutien rapide de l'État pour faire face à cette crise jugée historique. Dans les supermarchés, les conséquences sont déjà visibles, les rayons sont vides, les maraîchers n'arrivent plus à répondre à la demande. Le groupement mousquetaire Intermarché a été victime d'une cyberattaque portant sur les données, noms, adresses, etc. de près de 300 000 clients du drive d'Intermarché. Cet incident est survenu la semaine dernière, a expliqué le groupement, qui précise l'avoir notifié à la CNIL et avoir porté plainte auprès du parquet de Paris. L'État a autorisé l'implantation en Gironde d'un projet de méga ferme à saumon qui prévoit de produire sur terre jusqu'à 10 000 tonnes de poissons par an. Cette usine d'élevage en circuit fermé doit être construite sur 14 hectares au Verdon-sur-Mer, au bout de l'estuaire de la Gironde. À partir de 2027, elle nécessitera 280 millions d'euros d'investissement. Plusieurs ONG annoncent préparer un recours contentieux contre son implantation. Selon elle, ce projet va menacer l'eau potable de l'ensemble de la Gironde. C'est la fin de ce flash, une très bonne journée à notre écoute.
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2: La météo pour ce mercredi 5 août, temps assez chaud, lourd mais globalement calme sous un ciel variable. Attention, des orages isolés sont possibles sur le centre-est. Les températures pour ce mercredi matin, 17 degrés pour Brest et Rennes, 18 à Cherbourg, 20 degrés pour Paris et Lille, 22 pour Strasbourg, Lyon, Bordeaux et Biarritz, 22 également pour Toulouse, 24 degrés le long de la Méditerranée et en Corse. Et pour ce mercredi après-midi, entre 22 à l'ouest et 32 à l'est. Et puis dans la moitié sud, il fera 23 sur la Nouvelle-Aquitaine, 33 dans la vallée du Rhône, 32 degrés sur l'Occitanie, mais jusqu'à 34 degrés pour Marseille.
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que je vous explique ce qui s'est passé. On a voulu les attaquer par derrière. Ils se sont retournés. Alors, gentiment, on s'est retournés. Et on s'est réfugiés là-haut sur la montagne. Puis comme on n'avait rien à faire, toute la journée avec Georges, on est allé à la chasse à l'escargot. Sauvage. On est tombé sur une réserve d'escargots sauvages. Comme au Kenya. C'est magnifique, tous ces troupeaux d'escargots qui viennent boire près de l'étang au coucher du soleil. Faut avoir vu ça dans sa vie au moins une fois. Et nous, on s'est collé contre un arbre, on a compté jusqu'à 2850, le temps qu'ils se cachent un petit peu, les escargots. Puis après, on leur a couru derrière. Mais c'est pas facile. C'est qu'ils bavent beaucoup, les salauds. Puis derrière, ça glisse. Faut les suivre avec une voiture, avec des gros pneus. Avec une Jeep. Et même en Jeep. C'est pas facile de jeter le harpon avec précision, vous savez. Oh, c'est pas la chasse à la baleine. Hein. C'est beaucoup plus fin comme chasse. Avec une roue de la Jeep, j'ai écrasé un petit escargot. Mais j'ai pas fait exprès, moi. J'ai pas vu venir. Il s'est jeté sous ma bagnole. Qu'est-ce que ils ont qu'à rouler moins vite, tous ces petits connards avec leur grosse moto. Parce qu'ils ont des motos. Des toutes petites, des marques à eux qu'on connaît pas. Ils ont des motos. Faut pas croire qu'ils font tout le Kenya à pied, hein. Et Georges, il m'a fait une photo. L'escargot est allongé par terre. Moi, j'ai pied dessus, comme ça, avec mon fusil, et je souris. J'ai complètement assumé le meurtre. Mais j'en ai quand même pas mangé de l'escargot. Georges, il voulait l'empailler. Je lui ai dit non. C'est gentil, un petit escargot. Si tu l'embêtes pas, il te fait rien. Hein. Il attaque pas, lui. C'est vrai, c'est gentil comme tout, un petit escargot. C'est même très joueur de caractère. Quand il voit arriver le chasseur, il rentre vite dans sa coquille. Puis tu l'entends qui rigole à l'intérieur. Et aussi, des fois, dans la coquille, tu entends la mer. Mais c'est que l'escargot, il est parti faire des courses. Moi qui pensais qu'il y avait qu'à se cacher derrière un arbre, d'attendre l'escargot et de lui tirer une balle entre les deux yeux, tu parles. Pas si facile que ça. Seulement, je pouvais pas savoir, moi. Ça, ils ne l'ont jamais montré à la télévision. Ça pour nous passer des conneries, ils sont forts. Alors, des beaux reportages intéressants sur escargot, il n'y a jamais à la télévision.

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1: Allô, taxi Giroud ?
2: Taxi !
1: T'es taré, mon gars ?
2: Taxi !
1: Allez, craque-toi, bonhomme. T'es un bouffon, gars ? T'es beau ?
2: Taxi !
1: Oui ?
2: Ah, y a quelqu'un ?
1: Oui ?
2: Bonjour, monsieur.
1: Bonjour.
2: Excusez-moi, je vous entendais pas. Je croyais qu'il y a quelqu'un qui m'insultait.
1: Ah bon ? Ah non ?
2: Parce que j'entendais une voix.
1: Ah, je sais pas.
2: Vous pouvez venir me prendre à la gare ?
1: Est-ce que vous pouvez rappeler un autre numéro ? Car c'est mon père qui fait le taxi.
2: Je vais le rappeler tout de suite, mais c'est bizarre. Pourtant, vous avez la même voix que le monsieur qui m'a dit que j'étais taré. Non, c'est pas vous ?
1: Ah, je sais pas.
2: J'ai entendu bouffon. C'est pas vous ?
1: Ah bah non, je suis désolé.
2: Vous êtes sûr ? Vous êtes certain ?
1: Je sais pas.
2: Oui, hein, c'est vous, hein ?
1: Je croyais que c'était un petit malin, voilà.
2: Ah oui, bah vous pourriez vous excuser, hein ?
1: Bah, je m'excuse.
2: Taxi ! Taxi !
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0: bonjour.
1: Bonjour, madame. C'est les dépanneuses plomberies.
0: Oui.
1: Oui, bonjour, madame Ledoux à l'appareil.
0: Oui.
1: Germaine, j'ai mon évier bouché.
0: Alors, Ledoux, c'est accroché ou pas?
1: L'évier?
0: Non, votre nom.
1: Ah, Ledoux, oui.
0: C'est accroché, hein?
1: Oui, c'est accroché.
0: Où?
1: Alors, Parvis de la Défense.
0: Oui.
1: Tour Gentil.
0: Oui.
1: 43e étage.
0: 43e étage?
1: Ben oui.
0: Avec ascenseur, oui.
1: Sans ascenseur.
0: Non, vous rigolez, là.
1: Non, je rigole pas. C'est sans ascenseur.
0: Attendez, hein. Bon, quittez pas, madame, hein.
2: Allô?
1: Allô?
2: Oui.
1: Oui, bonjour, monsieur.
2: Bonjour. Où est votre problème?
1: Vous êtes qui?
2: Ben, le directeur technique.
1: Ah, d'accord. Ben, moi, j'ai pas de problème. Simplement, je vais savoir à quelle heure il venait.
2: Oui, mais c'est au 43e étage?
1: Oui, c'est ça.
2: Oui.
1: Sans ascenseur, oui.
2: Sans ascenseur?
1: Oui.
2: 43 étages sans ascenseur?
1: Oui.
2: Voilà.
1: Il n'y a pas de problème, hein, il n'y a pas de problème.
2: Non, mais 43 étages, il faut les monter à pied, madame. Hein.
1: Ben, moi, je le fais bien, monsieur.
2: Vous le faites bien?
1: Ben, oui.
2: 43 étages à pied?
1: Ben, évidemment, je fais mes courses une fois par semaine.
2: Et vous avez un évier bouché?
1: Oui.
2: Maintenant, pourquoi il n'y a pas d'ascenseur dans votre immeuble?
1: Non, c'était un immeuble fonctionnel.
2: Oui.
1: Et puis, les bureaux ont déménagé.
2: Oui.
1: Moi, j'étais la concierge, ils m'ont relogé là-haut.
2: Au 43e étage?
1: Voilà. Et ils ont muré l'ascenseur puisqu'il n'y a plus personne.
2: Et vous habitez dans un immeuble de 43 étages toute seule, alors, madame?
1: Oui, il y a mon fils qui vient me voir tous les jours.
2: Et, bon, t'as pris l'adresse de la dame, là, parce que... Oui, c'est... Alors, l'évier, il est bouché. Moi, je veux voir un gars, hein. Lionel, tu veux bien monter 43 étages, toi, à pied? Bon. Bon, écoutez, moi, ce que je vais faire, c'est que je vais essayer de vous trouver quelqu'un qui veut bien monter 43 étages à pied.
1: Vous êtes gentil, monsieur.
2: Oui.
1: Alors, c'est très simple, hein. Quand il arrive au 38e étage, il change d'escalier. Il prend l'escalier C, parce que l'escalier est muré, hein.
2: Au 38e étage, il faut changer d'escalier?
1: Oui.
2: Et prendre l'escalier C?
1: Voilà. Alors, avec l'escalier C, c'est un escalier qui descend jusqu'au 5e, hein.
2: Et monter 5 étages?
1: Non, descendre.
2: Comment on descend jusqu'au 5e?
1: Oui, parce qu'ils ont muré après.
2: Oui, alors, il faut descendre jusqu'au 5e étage?
1: Voilà.
2: Une fois qu'on est monté au 38e?
1: Oui, c'est ça, mais c'est pas par le même escalier, hein.
2: Non, mais attendez. On monte 38 étages.
1: Voilà.
2: Voilà. Et après, on descend.
1: Oui, jusqu'au 5e.
2: On descend jusqu'au 5e étage.
1: Oui, alors, faut pas qu'il se trompe parce que c'est dans le noir.
2: Oh, c'est dans le noir?
1: Ah oui, il n'y a pas de lumière, hein.
2: Comment il n'y a pas de lumière? C'est une galère, ça, hein.
1: Mais moi, je le fais bien, hein.
2: Oui, je sais, mais si vous avez des bons yeux, il faut que je trouve un plombier qui a des bons yeux, hein. Vous savez, monter 38 étages dans le noir.
1: Oui, mais il peut compter dans sa tête, hein. Moi, je compte, hein.
2: Comment il va compter dans sa tête? Ben, déjà, il faut qu'il y arrive, hein. Il faut pas que je trouve un plombier cardiaque, moi, hein. Vous vous rendez compte, 38 étages dans le noir? Non, mais moi, je vous tire mon chapeau, madame, hein. Vous êtes courageuse, hein.
1: J'ai 73 ans.
2: 73 ans. Parce que à 73 ans, monter 43 étages, attendez, il faut que je fasse le calcul, là. Il faut redescendre 33 et sans lumière. Oui. Et c'est vraiment noir, alors?
1: Ah oui, c'est noir.
2: C'est noir, il faut amener une lampe et...
1: Non, il y a une rampe, hein.
2: Il y a une rampe?
1: Oui, enfin, il y a une rampe, tous les étages impairs.
2: Putain, il faut que j'appelle Belmondo, moi, hein, ça irait plus vite avec un hélicoptère et qu'il me jette directement dans votre fenêtre. Mais alors, à chaque fois que vous montez 38, vous descendez 33 et vous remontez 40...
1: Voilà.
2: 43.
1: Oui, c'est ça.
2: Ça fait 80 étages, en tout ça.
1: 81.
2: 81. C'est pas possible, ça. Mais c'est inhumain, ce qu'ils vous font, là. Putain, vous rendez compte, c'est une après-midi qui est foutue pour un plombier. Et c'est vraiment bouché, votre levier, hein.
1: Ah oui, il est bouché, il refoule, hein.
2: Il refoule. Manquez, s'il n'y a pas de voisin, il peut refouler, hein, il n'y a pas de problème, hein.
1: Ah oui, mais enfin, c'est pas...
2: Bon.
1: Alors, que je vous dise comment faire quand il arrive, hein.
2: Oui.
1: Quand il est en bas,
2: oui.
1: Il y a un interphone,
2: oui.
1: Il sonne et je descends lui ouvrir.
2: Vous descendez vous-même?
1: Oui, je vais descendre lui ouvrir.
2: On va pas vous faire descendre quand même qu'à 45 étages, 43 étages,
1: mais
2: et
1: si...
2: remonter 81 à 73 ans pour lui ouvrir. Pourquoi il marche pas l'interphone?
1: Mais non.
2: Bon, alors vous faites une blague, qui vous êtes? Vous êtes qui?
1: C'est une blague pour un rabbin.
2: Pour un rabbin?
1: Non, pas pour un rabbin.
2: Pour qui?
1: Pour un rabbin.
2: Pour un rabbin? Ah, c'est pas possible.
3: Hey, comme c'est démuni.
4: Bureau de poste Paris-Bichat à Bonchon.
3: La calypso est sauvée.
4: Ça, je vous fais pas dire.
5: Il fait des bonds en l'air comme un homme.
4: avion.
5: Et c'est vraiment bouché votre évier. Hein.
6: Je n'ai pas de félicitations à recevoir pour ainsi dire, monsieur le préfet.
4: La fête, c'est un salaud.
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1: Bonjour, dans le Var, le feu n'a pas progressé dans son périmètre de 1850 hectares, a fait savoir le préfet lors d'un point presse hier. La durée de l'incendie, 15 jours, est inédite. Cependant, dans le département, l'hypothèse de mise à feu volontaire est sérieusement envisagée selon le parquet de Draguignan. Par ailleurs, le feu près de Bellegarde en Diwa dans la Drôme qui a démarré lundi a pour l'heure brûlé près de 280 hectares et fait 2 blessés légers chez les sapeurs-pompiers selon les autorités. Une cinquantaine de personnes du hameau de Monte-la-Luc ont été évacués de façon préventive. La production de salade s'effondre en France à cause des canicules successives et de la sécheresse. Les professionnels demandent un soutien rapide de l'État pour faire face à cette crise jugée historique. Dans les supermarchés, les conséquences sont déjà visibles, les rayons sont vides, les maraîchers n'arrivent plus à répondre à la demande. Le groupement Mousquetaire Intermarché a été victime d'une cyberattaque portant sur les données, noms, adresses, etc. de près de 300 000 clients du drive d'Intermarché. Cet incident est survenu la semaine dernière, a expliqué le groupement qui précise l'avoir notifié à la CNIL et avoir porté plainte auprès du parquet de Paris. L'État a autorisé l'implantation en Gironde d'un projet de méga ferme à saumon qui prévoit de produire sur terre jusqu'à 10 000 tonnes de poissons par an. Cette usine d'élevage en circuit fermé doit être construite sur 14 hectares au Verdon-sur-Mer, au bout de l'estuaire de la Gironde. À partir de 2027, elle nécessitera 280 millions d'euros d'investissement. Plusieurs ONG annoncent préparer un recours contentieux contre son implantation. Selon elle, ce projet va menacer l'eau potable de l'ensemble de la Gironde. C'est la fin de ce flash, une très bonne journée à notre écoute.
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2: La météo pour ce mercredi 5 août, temps assez chaud, lourd mais globalement calme sous un ciel variable. Attention, des orages isolés sont possibles sur le centre-est. Les températures pour ce mercredi matin, 17 degrés pour Brest et Rennes, 18 à Cherbourg, 20 degrés pour Paris et Lille, 22 pour Strasbourg, Lyon, Bordeaux et Biarritz, 22 également pour Toulouse, 24 degrés le long de la Méditerranée et en Corse. Et pour ce mercredi après-midi, entre 22 à l'ouest et 32 à l'est. Et puis dans la moitié sud, il fera 23 sur la Nouvelle-Aquitaine, 33 dans la vallée du Rhône, 32 degrés sur l'Occitanie, mais jusqu'à 34 degrés pour Marseille.

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1: Bonjour, dans le Var, le feu n'a pas progressé dans son périmètre de 1850 hectares, a fait savoir le préfet lors d'un point presse hier. La durée de l'incendie, 15 jours, est inédite. Cependant, dans le département, l'hypothèse de mise à feu volontaire est sérieusement envisagée, selon le parquet de Draguignan. Par ailleurs, le feu près de Bellegarde en Diwa, dans la Drôme, qui a démarré lundi, a pour l'heure brûlé près de 280 hectares et fait 2 blessés légers chez les sapeurs-pompiers, selon les autorités. Une cinquantaine de personnes du hameau de Mont-la-Luc ont été évacués de façon préventive. La production de salade s'effondre en France à cause des canicules successives et de la sécheresse. Les professionnels demandent un soutien rapide de l'État pour faire face à cette crise jugée historique. Dans les supermarchés, les conséquences sont déjà visibles, les rayons sont vides, les maraîchers n'arrivent plus à répondre à la demande. Le groupement Mousquetaire Intermarché a été victime d'une cyberattaque portant sur les données, nom, adresse, etc. de près de 300 000 clients du drive d'Intermarché. Cet incident est survenu la semaine dernière, a expliqué le groupement, qui précise l'avoir notifié à la CNIL et avoir porté plainte auprès du parquet de Paris. L'État a autorisé l'implantation en Gironde d'un projet de méga ferme à saumon qui prévoit de produire sur terre jusqu'à 10 000 tonnes de poissons par an. Cette usine d'élevage en circuit fermé doit être construite sur 14 hectares au Verdon-sur-Mer, au bout de l'estuaire de la Gironde, à partir de 2027. Elle nécessitera 280 millions d'euros d'investissement. Plusieurs ONG annoncent préparer un recours contentieux contre son implantation. Selon elles, ce projet va menacer l'eau potable de l'ensemble de la Gironde. C'est la fin de ce flash, une très bonne journée à notre écoute.
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2: La météo pour ce mercredi 5 août, temps assez chaud, lourd mais globalement calme sous un ciel variable. Attention, des orages isolés sont possibles sur le centre-est. Les températures pour ce mercredi matin, 17 degrés pour Brest et Rennes, 18 à Cherbourg, 20 degrés pour Paris et Lille, 22 pour Strasbourg, Lyon, Bordeaux et Biarritz, 22 également pour Toulouse, 24 degrés le long de la Méditerranée et en Corse. Et pour ce mercredi après-midi, entre 22 à l'ouest et 32 à l'est. Et puis dans la moitié sud, il fera 23 sur la Nouvelle-Aquitaine, 33 dans la vallée du Rhône, 32 degrés sur l'Occitanie, mais jusqu'à 34 degrés pour Marseille.
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1: Bonjour, dans le Var, le feu n'a pas progressé dans son périmètre de 1850 hectares, a fait savoir le préfet lors d'un point presse hier. La durée de l'incendie, 15 jours, est inédite. Cependant, dans le département, l'hypothèse de mise à feu volontaire est sérieusement envisagée, selon le parquet de Draguignan. Par ailleurs, le feu près de Bellegarde en Diois, dans la Drôme, qui a démarré lundi, a pour l'heure brûlé près de 280 hectares et fait 2 blessés légers chez les sapeurs-pompiers, selon les autorités. Une cinquantaine de personnes du hameau de Mont-la-Luc ont été évacués de façon préventive. La production de salade s'effondre en France à cause des canicules successives et de la sécheresse. Les professionnels demandent un soutien rapide de l'État pour faire face à cette crise jugée historique. Dans les supermarchés, les conséquences sont déjà visibles, les rayons sont vides, les maraîchers n'arrivent plus à répondre à la demande. Le groupement Mousquetaire Intermarché a été victime d'une cyberattaque portant sur les données, nom, adresse, etc. de près de 300 000 clients du drive d'Intermarché. Cet incident est survenu la semaine dernière, a expliqué le groupement, qui précise l'avoir notifié à la CNIL et avoir porté plainte auprès du parquet de Paris. L'État a autorisé l'implantation en Gironde d'un projet de méga-ferme à saumon qui prévoit de produire sur terre jusqu'à 10 000 tonnes de poissons par an. Cette usine d'élevage en circuit fermé doit être construite sur 14 hectares au Verdon-sur-Mer, au bout de l'estuaire de la Gironde, à partir de 2027. Elle nécessitera 280 millions d'euros d'investissement. Plusieurs ONG annoncent préparer un recours contentieux contre son implantation. Selon elles, ce projet va menacer l'eau potable de l'ensemble de la Gironde. C'est la fin de ce flash, une très bonne journée à notre écoute.
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2: La météo pour ce jeudi 6 août, temps calme, estival et sans excès de température. On va justement jeter un œil sur les températures du jeudi matin tout d'abord. 14 degrés sur Brest, 15 à Cherbourg et Lille, 16 degrés pour Paris, 22 à Lyon, Toulouse et Strasbourg, 24 degrés pour Nice. Et pour ce jeudi après-midi, 21 degrés pour la Bretagne et la Normandie, 24 degrés pour la Nouvelle-Aquitaine et les Hauts-de-France, 25 en Ile-de-France, 29 degrés sur le Grand Est, 31 sur la vallée du Rhône et 35 degrés pour Marseille.

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1: Bonjour, dans le Var, le feu n'a pas progressé dont son périmètre de 1850 hectares, a fait savoir le préfet lors d'un point presse hier. La durée de l'incendie, 15 jours, est inédite. Cependant, dans le département, l'hypothèse de mise à feu volontaire est sérieusement envisagée selon le parquet de Draguignan. Par ailleurs, le feu près de Bellegarde en Diois dans la Drôme qui a démarré lundi a pour l'heure brûlé près de 280 hectares et fait 2 blessés légers chez les sapeurs-pompiers selon les autorités. Une cinquantaine de personnes du hameau de Monte-la-Luc ont été évacués de façon préventive. La production de salade s'effondre en France à cause des canicules successives et de la sécheresse. Les professionnels demandent un soutien rapide de l'État pour faire face à cette crise jugée historique. Dans les supermarchés, les conséquences sont déjà visibles, les rayons sont vides, les maraîchers n'arrivent plus à répondre à la demande. Le groupement mousquetaire Intermarché a été victime d'une cyberattaque portant sur les données, noms, adresses, etc. de près de 300 000 clients du drive d'Intermarché. Cet incident est survenu la semaine dernière, a expliqué le groupement qui précise l'avoir notifié à la CNIL et avoir porté plainte auprès du parquet de Paris. L'État a autorisé l'implantation en Gironde d'un projet de méga ferme à saumon qui prévoit de produire sur terre jusqu'à 10 000 tonnes de poissons par an. Cette usine d'élevage en circuit fermé doit être construite sur 14 hectares au Verdon-sur-Mer, au bout de l'estuaire de la Gironde. À partir de 2027, elle nécessitera 280 millions d'euros d'investissement. Plusieurs ONG annoncent préparer un recours contentieux contre son implantation. Selon elle, ce projet va menacer l'eau potable de l'ensemble de la Gironde. C'est la fin de ce flash, une très bonne journée à notre écoute.
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2: La météo pour ce jeudi 6 août, temps calme, estival et sans excès de température. On va justement jeter un œil sur les températures du jeudi matin tout d'abord. 14 degrés sur Brest, 15 à Cherbourg et Lille, 16 degrés pour Paris, 22 à Lyon, Toulouse et Strasbourg, 24 degrés pour Nice. Et pour ce jeudi après-midi, 21 degrés pour la Bretagne et la Normandie, 24 degrés pour la Nouvelle-Aquitaine et les Hauts-de-France, 25 en Ile-de-France, 29 degrés sur le Grand Est, 31 sur la vallée du Rhône et 35 degrés pour Marseille.
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1: Bonjour à Sixte Fer à Cheval en Haute-Savoie, où une femme a été emportée hier soir par une crue soudaine du Giffre. Les opérations de secours continuent pour tenter de la retrouver. La victime est une touriste originaire du département de l'Oise. Dans le Var, les températures doivent monter aujourd'hui et le Mistral se lever, ce qui risque de favoriser les reprises de feu dans l'incendie qui s'est déclaré près du massif du Gros-Bessillon. Quelques 1200 pompiers sont toujours mobilisés pour lutter contre les reprises du feu qui a parcouru près de 1850 hectares. Des dégâts très importants en Isère au lendemain des violents orages qui ont touché le département. La municipalité de Tencin a publié des photos impressionnantes et a appelé les habitants à la prudence. À Montalieu-Versieux, une mini-tornade a traversé la commune. 300 personnes ont été privées d'électricité. La tempête a fait 2 blessés légers dans cette commune du nord du département. Présenté comme l'un des fondateurs de la DZ Mafia, Mehdi Laribi a été interpellé en Algérie à la fin juillet et placé sous contrôle judiciaire. Cet homme de 36 ans qui dispose de la double nationalité française et algérienne est soupçonné d'avoir trouvé refuge en Algérie, d'où il opérait. À Taïwan, les grands exercices militaires annuels visant à préparer les habitants à une potentielle invasion chinoise ont débuté ce matin. Ils se dérouleront jusqu'au 14 août au programme des simulations de combat ou encore de blocus chinois. Les rebelles houthis du Yémen annoncent avoir attaqué un pétrolier saoudien au large de Yanbu, port saoudien en mer Rouge, dans le cas du blocus qu'ils avaient annoncé à l'encontre de la flotte saoudienne. C'est la fin de ce flash, une très bonne journée à toutes et à tous.
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2: La météo pour ce jeudi 6 août, temps calme, estival et sans excès de température. On va justement jeter un œil sur les températures du jeudi matin tout d'abord. 14 degrés sur Brest, 15 à Cherbourg et Lille, 16 degrés pour Paris, 22 à Lyon, Toulouse et Strasbourg, 24 degrés pour Nice. Et pour ce jeudi après-midi, 21 degrés pour la Bretagne et la Normandie, 24 degrés pour la Nouvelle-Aquitaine et les Hauts-de-France, 25 en Ile-de-France, 29 degrés sur le Grand Est, 31 sur la vallée du Rhône et 35 degrés pour Marseille.

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1: Bonjour à Sixte, fer à cheval en Haute-Savoie, où une femme a été emportée hier soir par une crue soudaine du Giffre. Les opérations de secours continuent pour tenter de la retrouver. La victime est une touriste originaire du département de l'Oise. Dans le Var, les températures doivent monter aujourd'hui et le Mistral se lever, ce qui risque de favoriser les reprises de feu dans l'incendie qui s'est déclaré près du massif du Gros-Bessillon. Quelques 1200 pompiers sont toujours mobilisés pour lutter contre les reprises du feu qui a parcouru près de 1850 hectares. Des dégâts très importants en Isère au lendemain des violents orages qui ont touché le département. La municipalité de Tencin a publié des photos impressionnantes et a appelé les habitants à la prudence. À Montalieu-Versieux, une mini-tornade a traversé la commune. 300 personnes ont été privées d'électricité. La tempête a fait 2 blessés légers dans cette commune du nord du département. Présenté comme l'un des fondateurs de la DZ Mafia, Mehdi Larribi a été interpellé en Algérie à la fin juillet et placé sous contrôle judiciaire. Cet homme de 36 ans qui dispose de la double nationalité française et algérienne est soupçonné d'avoir trouvé refuge en Algérie, d'où il opérait. À Taïwan, les grands exercices militaires annuels visant à préparer les habitants à une potentielle invasion chinoise ont débuté ce matin. Ils se dérouleront jusqu'au 14 août au programme des simulations de combat ou encore de blocus chinois. Les rebelles houthis du Yémen annoncent avoir attaqué un pétrolier saoudien au large de Yanbu, port saoudien en mer Rouge, dans le cas du blocus qu'ils avaient annoncé à l'encontre de la flotte saoudienne. C'est la fin de ce flash, une très bonne journée à toutes et à tous.
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2: La météo pour ce jeudi 6 août, temps calme, estival et sans excès de température. On va justement jeter un œil sur les températures du jeudi matin tout d'abord. 14 degrés sur Brest, 15 à Cherbourg et Lille, 16 degrés pour Paris, 22 à Lyon, Toulouse et Strasbourg, 24 degrés pour Nice. Et pour ce jeudi après-midi, 21 degrés pour la Bretagne et la Normandie, 24 degrés pour la Nouvelle-Aquitaine et les Hauts-de-France, 25 en Ile-de-France, 29 degrés sur le Grand Est, 31 sur la vallée du Rhône et 35 degrés pour Marseille.

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1: Bonjour à Sixte Fer à Cheval en Haute-Savoie, où une femme a été emportée hier soir par une crue soudaine du Giffre. Les opérations de secours continuent pour tenter de la retrouver. La victime est une touriste originaire du département de l'Oise. Dans le Var, les températures doivent monter aujourd'hui et le Mistral se lever, ce qui risque de favoriser les reprises de feu dans l'incendie qui s'est déclaré près du massif du Gros Bessillon. Quelques 1200 pompiers sont toujours mobilisés pour lutter contre les reprises du feu qui a parcouru près de 1850 hectares. Des dégâts très importants en Isère au lendemain des violents orages qui ont touché le département. La municipalité de Tencin a publié des photos impressionnantes et a appelé les habitants à la prudence. À Montalieu-Versieux, une mini-tornade a traversé la commune. 300 personnes ont été privées d'électricité. La tempête a fait 2 blessés légers dans cette commune du nord du département. Présenté comme l'un des fondateurs de la DZ Mafia, Mehdi Larribi a été interpellé en Algérie à la fin juillet et placé sous contrôle judiciaire. Cet homme de 36 ans qui dispose de la double nationalité française et algérienne est soupçonné d'avoir trouvé refuge en Algérie, d'où il opérait. À Taïwan, les grands exercices militaires annuels visant à préparer les habitants à une potentielle invasion chinoise ont débuté ce matin. Ils se dérouleront jusqu'au 14 août au programme des simulations de combat ou encore de blocus chinois. Les rebelles houthis du Yémen annoncent avoir attaqué un pétrolier saoudien au large de Yanbu, port saoudien en mer Rouge, dans le cas du blocus qu'ils avaient annoncé à l'encontre de la flotte saoudienne. C'est la fin de ce flash, une très bonne journée à toutes et à tous.
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2: La météo pour ce jeudi 6 août, temps calme, estival et sans excès de température. On va justement jeter un œil sur les températures du jeudi matin tout d'abord. 14 degrés sur Brest, 15 à Cherbourg et Lille, 16 degrés pour Paris, 22 à Lyon, Toulouse et Strasbourg, 24 degrés pour Nice. Et pour ce jeudi après-midi, 21 degrés pour la Bretagne et la Normandie, 24 degrés pour la Nouvelle-Aquitaine et les Hauts-de-France, 25 en Ile-de-France, 29 degrés sur le Grand Est, 31 sur la vallée du Rhône et 35 degrés pour Marseille.
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1: Bonjour à Sixte Fer à Cheval en Haute-Savoie, où une femme a été emportée hier soir par une crue soudaine du Giffre. Les opérations de secours continuent pour tenter de la retrouver. La victime est une touriste originaire du département de l'Oise. Dans le Var, les températures doivent monter aujourd'hui et le Mistral se lever, ce qui risque de favoriser les reprises de feu dans l'incendie qui s'est déclaré près du massif du Gros Bessillon. Quelques 1200 pompiers sont toujours mobilisés pour lutter contre les reprises du feu qui a parcouru près de 1850 hectares. Des dégâts très importants en Isère au lendemain des violents orages qui ont touché le département. La municipalité de Tencin a publié des photos impressionnantes et a appelé les habitants à la prudence. À Montalieu-Versieux, une mini-tornade a traversé la commune. 300 personnes ont été privées d'électricité. La tempête a fait 2 blessés légers dans cette commune du nord du département. Présenté comme l'un des fondateurs de la DZ Mafia, Mehdi Larribi a été interpellé en Algérie à la fin juillet et placé sous contrôle judiciaire. Cet homme de 36 ans qui dispose de la double nationalité française et algérienne est soupçonné d'avoir trouvé refuge en Algérie, d'où il opérait. À Taïwan, les grands exercices militaires annuels visant à préparer les habitants à une potentielle invasion chinoise ont débuté ce matin. Ils se dérouleront jusqu'au 14 août au programme des simulations de combat ou encore de blocus chinois. Les rebelles houthis du Yémen annoncent avoir attaqué un pétrolier saoudien au large de Yanbu, port saoudien en mer Rouge, dans le cas du blocus qu'ils avaient annoncé à l'encontre de la flotte saoudienne. C'est la fin de ce flash, une très bonne journée à toutes et à tous.
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2: La météo pour ce jeudi 6 août, temps calme, estival et sans excès de température. On va justement jeter un œil sur les températures du jeudi matin tout d'abord. 14 degrés sur Brest, 15 à Cherbourg et Lille, 16 degrés pour Paris, 22 à Lyon, Toulouse et Strasbourg, 24 degrés pour Nice. Et pour ce jeudi après-midi, 21 degrés pour la Bretagne et la Normandie, 24 degrés pour la Nouvelle-Aquitaine et les Hauts-de-France, 25 en Ile-de-France, 29 degrés sur le Grand Est, 31 sur la vallée du Rhône et 35 degrés pour Marseille.
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1: Bonjour à Sixte Fer à Cheval en Haute-Savoie, où une femme a été emportée hier soir par une crue soudaine du Giffre. Les opérations de secours continuent pour tenter de la retrouver. La victime est une touriste originaire du département de l'Oise. Dans le Var, les températures doivent monter aujourd'hui et le Mistral se lever, ce qui risque de favoriser les reprises de feu dans l'incendie qui s'est déclaré près du massif du Gros Bessillon. Quelques 1200 pompiers sont toujours mobilisés pour lutter contre les reprises du feu qui a parcouru près de 1850 hectares. Des dégâts très importants en Isère au lendemain des violents orages qui ont touché le département. La municipalité de Tencin a publié des photos impressionnantes et a appelé les habitants à la prudence. À Montalieu-Versieux, une mini-tornade a traversé la commune. 300 personnes ont été privées d'électricité. La tempête a fait 2 blessés légers dans cette commune du nord du département. Présenté comme l'un des fondateurs de la DZ Mafia, Mehdi Larribi a été interpellé en Algérie à la fin juillet et placé sous contrôle judiciaire. Cet homme de 36 ans qui dispose de la double nationalité française et algérienne est soupçonné d'avoir trouvé refuge en Algérie, d'où il opérait. À Taïwan, les grands exercices militaires annuels visant à préparer les habitants à une potentielle invasion chinoise ont débuté ce matin. Ils se dérouleront jusqu'au 14 août au programme des simulations de combat ou encore de blocus chinois. Les rebelles houthis du Yémen annoncent avoir attaqué un pétrolier saoudien au large de Yanbu, port saoudien en mer Rouge, dans le cas du blocus qu'ils avaient annoncé à l'encontre de la flotte saoudienne. C'est la fin de ce flash, une très bonne journée à toutes et à tous.
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2: La météo pour ce jeudi 6 août, temps calme, estival et sans excès de température. On va justement jeter un œil sur les températures du jeudi matin tout d'abord. 14 degrés sur Brest, 15 à Cherbourg et Lille, 16 degrés pour Paris, 22 à Lyon, Toulouse et Strasbourg, 24 degrés pour Nice. Et pour ce jeudi après-midi, 21 degrés pour la Bretagne et la Normandie, 24 degrés pour la Nouvelle-Aquitaine et les Hauts-de-France, 25 en Ile-de-France, 29 degrés sur le Grand Est, 31 sur la vallée du Rhône et 35 degrés pour Marseille.
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1: Bonjour à Sixte Fer à Cheval en Haute-Savoie, où une femme a été emportée hier soir par une crue soudaine du Giffre. Les opérations de secours continuent pour tenter de la retrouver. La victime est une touriste originaire du département de l'Oise. Dans le Var, les températures doivent monter aujourd'hui et le Mistral se lever, ce qui risque de favoriser les reprises de feu dans l'incendie qui s'est déclaré près du massif du Gros-Bessillon. Quelques 1200 pompiers sont toujours mobilisés pour lutter contre les reprises du feu qui a parcouru près de 1850 hectares. Des dégâts très importants en Isère au lendemain des violents orages qui ont touché le département. La municipalité de Tencin a publié des photos impressionnantes et a appelé les habitants à la prudence. À Montalieu-Versieux, une mini-tornade a traversé la commune. 300 personnes ont été privées d'électricité. La tempête a fait 2 blessés légers dans cette commune du nord du département. Présenté comme l'un des fondateurs de la DZ Mafia, Mehdi Laribi a été interpellé en Algérie à la fin juillet et placé sous contrôle judiciaire. Cet homme de 36 ans qui dispose de la double nationalité française et algérienne est soupçonné d'avoir trouvé refuge en Algérie, d'où il opérait. À Taïwan, les grands exercices militaires annuels visant à préparer les habitants à une potentielle invasion chinoise ont débuté ce matin. Ils se dérouleront jusqu'au 14 août au programme des simulations de combat ou encore de blocus chinois. Les rebelles houthis du Yémen annoncent avoir attaqué un pétrolier saoudien au large de Yanbu, port saoudien en mer Rouge, dans le cas du blocus qu'ils avaient annoncé à l'encontre de la flotte saoudienne. C'est la fin de ce flash, une très bonne journée à toutes et à tous.
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2: La météo pour ce jeudi 6 août, temps calme, estival et sans excès de température. On va justement jeter un œil sur les températures du jeudi matin tout d'abord. 14 degrés sur Brest, 15 à Cherbourg et Lille, 16 degrés pour Paris, 22 à Lyon, Toulouse et Strasbourg, 24 degrés pour Nice. Et pour ce jeudi après-midi, 21 degrés pour la Bretagne et la Normandie, 24 degrés pour la Nouvelle-Aquitaine et les Hauts-de-France, 25 en Ile-de-France, 29 degrés sur le Grand Est, 31 sur la vallée du Rhône et 35 degrés pour Marseille.

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3: Bonjour à Sixte Ferracheval en Haute-Savoie où une femme a été emportée hier soir par une crue soudaine du Giffre. Les opérations de secours continuent pour tenter de la retrouver. La victime est une touriste originaire du département de l'Oise. Dans le Var, les températures doivent monter aujourd'hui et le Mistral se lever, ce qui risque de favoriser les reprises de feu dans l'incendie qui s'est déclaré près du massif du Gros-Bessillon. Quelques 1200 pompiers sont toujours mobilisés pour lutter contre les reprises du feu qui a parcouru près de 1850 hectares. Des dégâts très importants en Isère au lendemain des violents orages qui ont touché le département. La municipalité de Tencin a publié des photos impressionnantes et a appelé les habitants à la prudence. À Montalieu-Versieux, une mini-tornade a traversé la commune. 300 personnes ont été privées d'électricité. La tempête a fait 2 blessés légers dans cette commune du nord du département. Présenté comme l'un des fondateurs de la DZ Mafia, Mehdi Laribi a été interpellé en Algérie à la fin juillet et placé sous contrôle judiciaire. Cet homme de 36 ans qui dispose de la double nationalité française et algérienne est soupçonné d'avoir trouvé refuge en Algérie, d'où il opérait. À Taïwan, les grands exercices militaires annuels visant à préparer les habitants à une potentielle invasion chinoise ont débuté ce matin. Ils se dérouleront jusqu'au 14 août au programme des simulations de combat ou encore de blocus chinois. Les rebelles houthis du Yémen annoncent avoir attaqué un pétrolier saoudien au large de Yanbu, port saoudien en mer Rouge, dans le cas du blocus qu'ils avaient annoncé à l'encontre de la flotte saoudienne. C'est la fin de ce flash, une très bonne journée à toutes et à tous.
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4: La météo pour ce jeudi 6 août, temps calme, estival et sans excès de température. On va justement jeter un œil sur les températures du jeudi matin tout d'abord. 14 degrés sur Brest, 15 à Cherbourg et Lille, 16 degrés pour Paris, 22 à Lyon, Toulouse et Strasbourg, 24 degrés pour Nice. Et pour ce jeudi après-midi, 21 degrés pour la Bretagne et la Normandie, 24 degrés pour la Nouvelle-Aquitaine et les Hauts-de-France, 25 en Ile-de-France, 29 degrés sur le Grand Est, 31 sur la vallée du Rhône et 35 degrés pour Marseille. 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
1: Bonjour à Sixte Fer à Cheval en Haute-Savoie, où une femme a été emportée hier soir par une crue soudaine du Giffre. Les opérations de secours continuent pour tenter de la retrouver. La victime est une touriste originaire du département de l'Oise. Dans le Var, les températures doivent monter aujourd'hui et le Mistral se lever, ce qui risque de favoriser les reprises de feu dans l'incendie qui s'est déclaré près du massif du Gros Bessillon. Quelques 1200 pompiers sont toujours mobilisés pour lutter contre les reprises du feu qui a parcouru près de 1850 hectares. Des dégâts très importants en Isère au lendemain des violents orages qui ont touché le département. La municipalité de Tencin a publié des photos impressionnantes et a appelé les habitants à la prudence. À Montalieu-Versieux, une mini-tornade a traversé la commune. 300 personnes ont été privées d'électricité. La tempête a fait 2 blessés légers dans cette commune du nord du département. Présenté comme l'un des fondateurs de la DZ Mafia, Mehdi Laribi a été interpellé en Algérie à la fin juillet et placé sous contrôle judiciaire. Cet homme de 36 ans qui dispose de la double nationalité française et algérienne est soupçonné d'avoir trouvé refuge en Algérie, d'où il opérait. À Taïwan, les grands exercices militaires annuels visant à préparer les habitants à une potentielle invasion chinoise ont débuté ce matin. Ils se dérouleront jusqu'au 14 août au programme des simulations de combat ou encore de blocus chinois. Les rebelles houthis du Yémen annoncent avoir attaqué un pétrolier saoudien au large de Yanbu, port saoudien en mer Rouge, dans le cas du blocus qu'ils avaient annoncé à l'encontre de la flotte saoudienne. C'est la fin de ce flash, une très bonne journée à toutes et à tous.
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2: La météo pour ce jeudi 6 août, temps calme, estival et sans excès de température. On va justement jeter un œil sur les températures du jeudi matin tout d'abord. 14 degrés sur Brest, 15 à Cherbourg et Lille, 16 degrés pour Paris, 22 à Lyon, Toulouse et Strasbourg, 24 degrés pour Nice. Et pour ce jeudi après-midi, 21 degrés pour la Bretagne et la Normandie, 24 degrés pour la Nouvelle-Aquitaine et les Hauts-de-France, 25 en Ile-de-France, 29 degrés sur le Grand Est, 31 sur la vallée du Rhône et 35 degrés pour Marseille.

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1: Bonjour à Sixte Fer à Cheval en Haute-Savoie, où une femme a été emportée hier soir par une crue soudaine du Giffre. Les opérations de secours continuent pour tenter de la retrouver. La victime est une touriste originaire du département de l'Oise. Dans le Var, les températures doivent monter aujourd'hui et le Mistral se lever, ce qui risque de favoriser les reprises de feu dans l'incendie qui s'est déclaré près du massif du Gros Bessillon. Quelques 1200 pompiers sont toujours mobilisés pour lutter contre les reprises du feu qui a parcouru près de 1850 hectares. Des dégâts très importants en Isère au lendemain des violents orages qui ont touché le département. La municipalité de Tencin a publié des photos impressionnantes et a appelé les habitants à la prudence. À Montalieu-Versieux, une mini-tornade a traversé la commune. 300 personnes ont été privées d'électricité. La tempête a fait 2 blessés légers dans cette commune du nord du département. Présenté comme l'un des fondateurs de la DZ Mafia, Mehdi Larribi a été interpellé en Algérie à la fin juillet et placé sous contrôle judiciaire. Cet homme de 36 ans qui dispose de la double nationalité française et algérienne est soupçonné d'avoir trouvé refuge en Algérie, d'où il opérait. À Taïwan, les grands exercices militaires annuels visant à préparer les habitants à une potentielle invasion chinoise ont débuté ce matin. Ils se dérouleront jusqu'au 14 août au programme des simulations de combat ou encore de blocus chinois. Les rebelles houthis du Yémen annoncent avoir attaqué un pétrolier saoudien au large de Yanbu, port saoudien en mer Rouge, dans le cas du blocus qu'ils avaient annoncé à l'encontre de la flotte saoudienne. C'est la fin de ce flash, une très bonne journée à toutes et à tous.
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2: La météo pour ce jeudi 6 août, temps calme, estival et sans excès de température. On va justement jeter un œil sur les températures du jeudi matin tout d'abord. 14 degrés sur Brest, 15 à Cherbourg et Lille, 16 degrés pour Paris, 22 à Lyon, Toulouse et Strasbourg, 24 degrés pour Nice. Et pour ce jeudi après-midi, 21 degrés pour la Bretagne et la Normandie, 24 degrés pour la Nouvelle-Aquitaine et les Hauts-de-France, 25 en Ile-de-France, 29 degrés sur le Grand Est, 31 sur la vallée du Rhône et 35 degrés pour Marseille.

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1: Bonjour à Sixte, fer à cheval en Haute-Savoie, où une femme a été emportée hier soir par une crue soudaine du Giffre. Les opérations de secours continuent pour tenter de la retrouver. La victime est une touriste originaire du département de l'Oise. Dans le Var, les températures doivent monter aujourd'hui et le Mistral se lever, ce qui risque de favoriser les reprises de feu dans l'incendie qui s'est déclaré près du massif du Gros-Bessillon. Quelques 1200 pompiers sont toujours mobilisés pour lutter contre les reprises du feu qui a parcouru près de 1850 hectares. Des dégâts très importants en Isère au lendemain des violents orages qui ont touché le département. La municipalité de Tencin a publié des photos impressionnantes et a appelé les habitants à la prudence. À Montalieu-Versieux, une mini-tornade a traversé la commune. 300 personnes ont été privées d'électricité. La tempête a fait 2 blessés légers dans cette commune du nord du département. Présenté comme l'un des fondateurs de la DZ Mafia, Mehdi Laribi a été interpellé en Algérie à la fin juillet et placé sous contrôle judiciaire. Cet homme de 36 ans qui dispose de la double nationalité française et algérienne est soupçonné d'avoir trouvé refuge en Algérie, d'où il opérait. À Taïwan, les grands exercices militaires annuels visant à préparer les habitants à une potentielle invasion chinoise ont débuté ce matin. Ils se dérouleront jusqu'au 14 août au programme des simulations de combat ou encore de blocus chinois. Les rebelles houthis du Yémen annoncent avoir attaqué un pétrolier saoudien au large de Yanbu, port saoudien en mer Rouge, dans le cas du blocus qu'ils avaient annoncé à l'encontre de la flotte saoudienne. C'est la fin de ce flash, une très bonne journée à toutes et à tous.
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2: La météo pour ce jeudi 6 août, temps calme, estival et sans excès de température. On va justement jeter un œil sur les températures du jeudi matin tout d'abord. 14 degrés sur Brest, 15 à Cherbourg et Lille, 16 degrés pour Paris, 22 à Lyon, Toulouse et Strasbourg, 24 degrés pour Nice. Et pour ce jeudi après-midi, 21 degrés pour la Bretagne et la Normandie, 24 degrés pour la Nouvelle-Aquitaine et les Hauts-de-France, 25 en Ile-de-France, 29 degrés sur le Grand Est, 31 sur la vallée du Rhône et 35 degrés pour Marseille.
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1: Bonjour à Sixte Fer à Cheval en Haute-Savoie, où une femme a été emportée hier soir par une crue soudaine du Giffre. Les opérations de secours continuent pour tenter de la retrouver. La victime est une touriste originaire du département de l'Oise. Dans le Var, les températures doivent monter aujourd'hui et le Mistral se lever, ce qui risque de favoriser les reprises de feu dans l'incendie qui s'est déclaré près du massif du Gros-Bessillon. Quelques 1200 pompiers sont toujours mobilisés pour lutter contre les reprises du feu qui a parcouru près de 1850 hectares. Des dégâts très importants en Isère au lendemain des violents orages qui ont touché le département. La municipalité de Tencin a publié des photos impressionnantes et a appelé les habitants à la prudence. À Montalieu-Versieux, une mini-tornade a traversé la commune. 300 personnes ont été privées d'électricité. La tempête a fait 2 blessés légers dans cette commune du nord du département. Présenté comme l'un des fondateurs de la DZ Mafia, Mehdi Larribi a été interpellé en Algérie à la fin juillet et placé sous contrôle judiciaire. Cet homme de 36 ans qui dispose de la double nationalité française et algérienne est soupçonné d'avoir trouvé refuge en Algérie, d'où il opérait. À Taïwan, les grands exercices militaires annuels visant à préparer les habitants à une potentielle invasion chinoise ont débuté ce matin. Ils se dérouleront jusqu'au 14 août au programme des simulations de combat ou encore de blocus chinois. Les rebelles houthis du Yémen annoncent avoir attaqué un pétrolier saoudien au large de Yanbu, port saoudien en mer Rouge, dans le cas du blocus qu'ils avaient annoncé à l'encontre de la flotte saoudienne. C'est la fin de ce flash, une très bonne journée à toutes et à tous.
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2: La météo pour ce jeudi 6 août, temps calme, estival et sans excès de température. On va justement jeter un œil sur les températures du jeudi matin tout d'abord. 14 degrés sur Brest, 15 à Cherbourg et Lille, 16 degrés pour Paris, 22 à Lyon, Toulouse et Strasbourg, 24 degrés pour Nice. Et pour ce jeudi après-midi, 21 degrés pour la Bretagne et la Normandie, 24 degrés pour la Nouvelle-Aquitaine et les Hauts-de-France, 25 en Ile-de-France, 29 degrés sur le Grand Est, 31 sur la vallée du Rhône et 35 degrés pour Marseille.

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